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4: On est en forme, Montreux ce soir.
5: Magnifique. Est-ce qu'il y a des gens qui ont des enfants ici ce soir? Ouais, il y en a, super. Est-ce que vous avez trouvé ça difficile d'éduquer les enfants? Ouais, il y a des gens mitigés, hein. Il y en a, moi non, écoute, il y en a, ouais, c'est impossible, je veux pas leur parler. Je sais pas, moi j'en ai pas, mais je me pose beaucoup la question, parce que j'ai fait un constat bizarre, mais tu vas voir, sûrement tu vas être d'accord avec moi. J'ai réalisé que les enfances difficiles, ça fait des gens forts. Et là, moi, je vois comment ma vie, elle évolue. Et je me demande comment je vais faire pour offrir une enfance difficile à mes enfants. Tous les jours, j'y pense. Et j'ai des plans. Moi, mes enfants, un matin, 6h du mat, je mets mon plus beau costume, je tape à leur chambre, je saisis tous les meubles. Pas ! T'as 8 ans, je m'en bats les couilles. Tu veux un lit ? Travaille ! Fils de pute, va ! La vie, c'est vulgaire. Je veux les préparer, moi, dès le plus jeune âge. La vie, c'est vulgaire. Moi, mes enfants, je vais pas les faire grandir dans un monde imaginaire et après, ils se prennent la claque de l'âge adulte. Moi, mes enfants, ils vont arriver à l'âge adulte, ils vont se dire, ah, mais c'est plus facile que mon enfance, en fait. C'est ça que je veux. Moi, si j'ai un petit garçon, à partir de 10 ans, je lui taille une calvitie, moi-même. Viens là. Comme ça, il est prêt. Si ça lui arrive plus tard, il dit, ça va, c'est la deuxième, on s'en bat les couilles. Il est prêt. C'est trop dur être un adulte, les amis, c'est trop dur. J'ai plein de plans, je vais lui donner un nom de fou, genre Sgli Vendu, je vais lui rendre la vie compliquée. Il va grandir, il va être fort, tu vois. Je le veux ouvert aussi, ouvert d'esprit mes enfants, ça j'y tiens. Curieux des autres, je pense que dans la vie on apprend que des autres. Moi mes enfants, ils seront juifs, musulmans et chrétiens en même temps. Mais c'est moi qui décide, ils sont quelle religion, quand. À Noël, c'est sûr ils sont musulmans, c'est sûr. C'est sûr, ils font le ramadan, ah oui. L'Aïd, ils sont juifs. Ils vont croire en trois dieux uniques, ils vont être perdus. Je vais les régaler. J'ai une autre idée pour les enfants, celle-là, elle est un peu technique. Mais tu vas voir, le fond, il est important. Je vais dresser un hibou. C'est la partie un peu technique, je te mens pas. C'est la partie où j'espérais des tutos sur Internet, sinon je suis dans la merde de fou. Je vais dresser un hibou et je vais l'envoyer à la fenêtre de mes enfants. Avec un mot. Vous êtes un sorcier et tout. Harry Potter. Et je vais les laisser prendre la confiance 24 heures. Le lendemain, j'envoie le même hibou avec un mot écrit « Désolé, on s'est trompé d'adresse. » T'es normal. T'es pas spécial à leur travail. Fils de pute de moldu de merde, va. C'est trop dur être un adulte, les amis, c'est trop dur être un adulte. Là, moi, ça y est, je le sais, je suis un adulte, je le sais. Tu sais comment je sais? C'est en ce moment, quand je marche dans la rue, je regarde plus les appartements que les femmes. C'est avant, je regardais les femmes, elle est belle ou pas, aujourd'hui, je m'en bats les couilles. Je marche dans la rue, je suis en mode, putain, il doit avoir une luminosité. Cuisine américaine, c'est sûr, je la vois d'ici. Les trucs d'adulte, je le vois à mes peurs aussi, là, ça y est, j'ai des peurs d'adulte. Ça veut dire, j'ai peur de trucs qui existent. Et qui sont très susceptibles de m'arriver. Quand t'es enfant, t'as peur, mais souvent c'est de l'ordre de l'imaginaire, donc c'est gérable. Il y a des gens, ils ont des peurs d'enfants toute leur vie. Il y a des gens, ils sont là, j'ai peur des requins. Tu vis à Chamonix, Julie. On va rester groupés, ça va bien se passer. On s'appelle toutes les heures, normalement t'es en sécurité. L'administration, c'est là que tu vois que t'es un adulte. L'administration. Il y a des gens ici comme moi qui ont la phobie administrative, il y en a ? Il y en a ? Alors je me suis beaucoup renseigné, il paraît qu'on est juste des grosses merdes. Mais on est ensemble. Ça fait plaisir. Moi j'ai pas cette intelligence, je l'ai pas. Regarde, la dernière fois je dois payer une amende. Je vais au truc des amendes. Voilà, moi j'aime pas les trucs en ligne, j'aime parler avec des humains. Je vais au truc des amendes, je leur dis bon, vous avez décidé que je vous devais de l'oseille. Vous êtes plus forts et plus nombreux que moi. Je me rends. Envoie la machine à carte bleue, je te sens contact, on se voit plus jamais de nos vies. Là, le monsieur, il me dit, non. Il me dit, faut qu'on vous envoie un papier. Chez vous. Vous revenez avec le papier. Et là, vous pouvez payer. Donc moi, je lui dis, je suis là. Depuis quand on envoie du courrier à des gens qui sont là? Le courrier, ça a été inventé pour dire un truc aux gens qui sont pas là. Si tout le monde avait été là dans l'histoire de l'humanité, je pense pas que quelqu'un aurait pensé au courrier. Là, il me dit, vous avez pas compris. Il faut qu'on vous envoie un papier chez vous. Vous, vous revenez avec le papier. Et là, vous pouvez payer. Donc moi, je lui dis, je suis là. Tu me demandes de revenir avec un truc, c'est toi qui l'as. Tu vas l'envoyer chez moi pendant que je suis chez toi. Et tu trouves ça normal? Là, il me dit, ah, vous avez pas compris du tout. Dis, mais c'est ta grand-mère qui a pas compris. Moi, j'ai compris, moi. C'est ta grand-mère qui a pas compris. Et donc maintenant, j'ai deux amendes. Et le truc avec les amendes, c'est que c'est comme un être vivant. À partir du moment où tu l'as, ça grandit tout seul, comme ça. Et ça prend des proportions de fou, hein. À la base, t'as pissé sur un arbre, tu dois 28 balles, tu clignes des yeux, tu dois 8 millions. C'est une dinguerie. Et je sais pas comment c'est ici, mais en France, le système, il est fait de manière à ce que l'amende ait grossi jusqu'à un maximum où ils vont prendre l'argent directement dans ton compte. Ma question est la suivante. Si tu peux prendre l'argent directement dans mon compte, pourquoi tu le fais pas quand l'amende est à 28 balles? Chien, va! Pourquoi? Hein, pourquoi? L'administration. Moi, c'est une des raisons pour laquelle j'ai énormément de respect pour les enfants d'immigrés dont les parents ne parlaient pas français. Souvent, le plus vieux de la famille, il a 8 ans, il est dans des dingueries. Il y a lui, une fiche d'imposition, les deux parents. Alors, comment alors? J'ai même pas vu les divisions, moi. Ça fait des gens forts, ça. Moi, mes enfants, ils vont apprendre très tard que je parle français. Très tard. Par accident. On n'est pas ouzbek? Eh ben non, c'était pour te forger, Sgli-vendu. Merci, mon truc, de m'avoir écouté. Je vous souhaite une excellente fin de soirée.
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cette pauvre chef des marais, même les gens qui allaient de Saulnes-en-Villers se détournaient. Ils faisaient un grand détour pour ne pas passer à proximité des marais parce qu'ils avaient peur de la chèvre.

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1: Il est 4 heures.
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British Connection, spécial vacances, c'est terminé pour aujourd'hui. On se retrouve ici même la semaine prochaine, même heure, même fréquence, sur Ornithorynque pour du rock

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4: On en parle de temps à autre, pourtant elle ne cesse de prendre de l'importance en cette fin de siècle de troubles métaphysiques. Qui ? Je veux parler des sectes, et tout particulièrement celle devant laquelle je me trouve et dont le culte est voué à la déesse Rishnu. Culte dont le renom et le charisme sont grandissants. Nous avons voulu en savoir plus.
5: Le mode de vie est très simple. Nous nous en référons à notre grand gourou, Skippy, qui est le maître à penser du lieu et du culte de Rishnu.
6: Est-ce que vous pouvez nous résumer la pensée de votre gourou ?
5: Tenter une résumance de la pensée fulgurante et spiritique de Skippy me paraît impossible, mais il me vient un précepte médiateur de la pensée Rishnu qui est que tout bien que tu détiens est un souci qui te retient. Et Skippy est là pour nous ôter tous nos soucis.
6: L'abonnement spirituel est de 5000 francs par mois. En ce qui me concerne, j'étais catholique, j'étais lié au mouvement intégriste, revenir aux messes en latin me paraissait un pas vers la purification. Et puis j'ai appris qu'avant les messes en latin, les messes étaient dites en grec, alors j'ai créé un groupuscule encore plus intégriste. Et puis un jour, j'ai appris que Jésus avant était juif au départ. Et vous imaginez dans quel désarroi spiritique je me suis retrouvé. Et j'ai rencontré Skippy. Et depuis, j'ai découvert une totale liberté de pensée cosmique vers un nouvel âge réminiscent.
7: C'est en dissimulant notre caméra que nous avons pu assister à la messe à Rishnu. Après l'incantation, le gourou parvient à la transe et c'est à ce moment qu'il procède à la quête donatoire transcendantale.
8: Moi, avant, j'étais un vrai zonard. Je faisais quoi ? Ben, disons que je volais, je faisais des conneries, tout ça. J'étais un vrai voyou. Mais grâce à Skippy, j'ai retrouvé une totale liberté des pensées cosmiques vers un nouvel âge réminiscent.
7: Et vous ne volez plus ?
8: Si, bien sûr. Mais je donne tout à Skippy.
7: Vous n'avez pas peur des charlatans?
2: Ça arrive.
6: Bien sûr, ça existe. On se souvient tous de cette publicité pour cette bague soi-disant miraculeuse. Non, celle de Skippy est la seule modératrice de bonheur.
2: Oui.
8: Cette bague est une vraie bague des méditations d'ailleurs. Est écrit en langue Rishnu, méditation.
6: Meditaiwan.
2: Oui.
6: Meditaiwan. Meditaiwan.
8: Rishnu.
2: Aïe.

0: j'apprécie dans la pensée Richenou, c'est qu'elle est moins réductrice que les autres. Il n'y a pas un Ancien Testament, un Nouveau Testament. Chacun fait son propre testament en présence de Skippy. Skippy, c'est après bien les parlementations qu'il a bien voulu nous accorder une brève interview.
1: Cet élan, cette complicité totale de vos fidèles envers vous, vous l'accordez à quoi ?
2: Moi, j'y suis pour rien. Hein. Je suis que le maillot véhiculatoire de la pensée Richenou. Hein.
1: Vous êtes originaire de l'Himalaya, je crois.
2: C'est-à-dire que je suis d'origine tibétaine. J'ai été élevé par le grand Dalai Lama. Et après quoi, je me suis dit, putain, il faut que j'aille dispenser la pensée Richenou à travers le monde. Quoi. Voilà.
3: Bonga Richenou.
2: C'est tout. Bon, maintenant, alors, vous signez, vous adhérez à la secte ou vous vous cassez, parce que moi, j'ai du pain spiritique sur la plage.
0: Eh bien, merci, grand gourou. Sincérité, charlatanisme, chacun est en droit de penser ce qu'il veut. Quant à moi, je vous rends l'antenne et vous souhaite à tous de retrouver une totale liberté d'esprit cosmique vers un nouvel âge réminiscent. J'arrive, mes amis. J'ai quitté FR3 pour vous.
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5: Et maintenant, de la chanson de Daube. 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
7: Étonnant, non ?

0: Bonjour à tous, nous fêtons Benoît aujourd'hui, alors quel programme pour votre signe?
1: Bélier, vous débordez d'idées, alors parlez-en à vos proches afin de vous faire aider à les concrétiser.
0: Taureau, il est nécessaire de prendre un peu de recul face à certaines situations. Concentrez-vous aujourd'hui sur l'essentiel.
1: Les Gémeaux, mauvaise période pour vos finances, il vous faudra régler une situation sans tarder.
0: Cancer, l'heure du bilan a sonné, vous devez rendre des comptes.
1: Lion, aujourd'hui place à l'improvisation, vous ne manquerez pas d'idées.
0: Vierge, vous êtes victorieux, tout vous réussit en ce moment, les astres sont de votre côté.
1: Balance, prenez donc le temps de vivre, il faut que vous appreniez à décompresser.
0: Scorpion, il est parfois bon d'exprimer vos intentions, ne faites pas cavalier seul.
1: Les Sagittaires, vous rétablirez un certain équilibre dans votre budget.
0: Capricorne, ce jour ne semble pas propice. Si vous le pouvez, restez chez vous ou alors remettez à plus tard certains rendez-vous.
1: Les Verseaux, si vous soutenez un membre de votre famille, protégez-vous de sa souffrance et oui, vous n'êtes pas hermétique.
0: Enfin, Poisson, il vous faudra faire face à une situation que vous sembliez avoir mise de côté. À demain, nous fêterons Olivier.

0: La pensée du néant des choses engendre la compassion. La compassion abolit l'espace entre soi et les autres. L'unité de soi et des autres réalise le bien d'autrui. Malarepa, poète et moine bouddhiste.
1: C'était l'idée positive du jour.

Région parisienne, 59 autres sont en vigilance orange. On attend des températures proches des 37 voire 39 degrés de la Bourgogne vers les Pays de la Loire. On a relevé hier 41 degrés dans l'Aveyron, 40 dans la Nièvre. Un troisième épisode de chaleur depuis le mois de mai qui devrait perdurer au moins jusqu'au 14 juillet selon Météo France. Une chaleur qui ne facilite pas le travail des pompiers. Un incendie s'est déclaré en Loire-Atlantique hier à la Plaine-sur-Mer. Les clients d'un camping ont été évacués. Une grande partie du site a été détruit. 180 sapeurs-pompiers étaient mobilisés, ainsi que deux hélicoptères bombardiers d'eau. Dans les Pyrénées-Orientales, le feu, qui a déjà parcouru 5000 hectares, devrait être fixé dans les prochaines heures, selon le préfet. À noter qu'un homme a été placé en garde à vue après l'incendie près de l'aéroport de Perpignan. Il a été interpellé hier, selon le procureur de la République. Le suspect de 49 ans serait passé à l'acte volontairement, d'après les témoignages recueillis par la police. Une décision d'orientation pénale sera prise aujourd'hui, assure le procureur. L'incendie avait parcouru 60 hectares. En Ukraine, on compte 6 blessés. Kiev déplore une attaque de missiles russes ce matin. Les sirènes se sont déclenchées après la première explosion. Le chef de l'administration militaire de la capitale ukrainienne a appelé les habitants à rester dans des lieux sûrs. En foot, France-Espagne, voilà l'affiche de la demi-finale de la Coupe du Monde pour nos Bleus. Hier, les Espagnols ont dominé la Belgique en quart de finale sur le score de 2-1. L'équipe de France jouera donc face à son voisin espagnol. Ce sera mardi 14 juillet, coup d'envoi à 21h. Et puis en cyclisme, c'est le Belge Tom Merlière qui remporte la 7e étape du Tour de France hier entre Ajetmo et Bordeaux. Il s'agit de sa 4e victoire d'étape pour le coureur de la Soudal Quick-Step. La 8e étape de la Grande Boucle s'élancera de Périgueux aujourd'hui pour rejoindre Bergerac, 180 km plus loin. Le maillot jaune reste sur les épaules de Tadej Pogačar. Voilà pour l'actualité. Très bon début de journée à tous.

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1: Aujourd'hui, 11 juillet, en 1966, jour pour jour, s'ouvrait l'édition anglaise de la Coupe du Monde de football. Retour sur la venue de la plus grande compétition de ballon rond sur les terres de naissance même du jeu de balle au pied. 1966, une année magique en Angleterre. Si les grandes stars anglaises à cette époque se nommaient Beatles, les footballeurs de Sa Majesté convoitaient également le titre d'idole nationale. Lors de cette année 66, une date est à marquer d'une pierre blanche de l'autre côté de la Manche. On est le 30 juillet à Londres, au stade de Wembley, pendant la finale du mondial au pays et de la reine Elisabeth II. Les sujets de celle-ci affrontent la RFA de Franz Beckenbauer, à l'époque où il jouait encore au milieu de terrain. Et pas de temps à perdre dans cette partie. Dès la 12e minute, l'Allemand Halle s'en va tromper le gardien british Gordon Banks, mais Geoff Hurst va lui rendre l'appareil à la 18e minute, bien servi par Bobby Moore. Puis les joueurs des Trois Lions reprennent l'avantage grâce à Peters à la 78e minute, mais Velos et Corias, les Germaniques, égalisent au bout à la 90e minute par Wolfgang Weber. Du coup, ce seront les prolongations qui vont départager les deux formations. On joue la 101e minute et à cet instant précis s'ouvre certainement la plus grande énigme du football mondial. L'attaquant britannique Hurst, en grande forme, envoie puissamment la balle sous la transversale qui rebondit au sol au niveau de la ligne de but. Mais l'a-t-il franchi ou pas? Cette question est encore sans réponse, même l'arbitre est indécis, mais accordera néanmoins ce but plus que jamais contesté à ce jour. Dans l'euphorie pour les uns et la déception pour les autres, Geoff Hurst plante un dernier but à la toute dernière seconde de cette tragédie grecque, devenant ainsi le premier et seul joueur à inscrire un triplé en finale de Coupe du Monde. Score final 4-2, Bobby Charlton et ses compères empochent le trophée à domicile, tandis que les Allemands devront, eux, encore patienter pour décrocher leur deuxième couronne mondiale. Vainqueur de la toute première édition du Vendée Globe en 1990, le navigateur Titouan Lamazou a poussé ses premiers cris le 11 juillet 1955. On a bien évidemment une petite pensée pour lui en cette journée un peu spéciale. Quant à nous, on se dit à demain, si vous le voulez bien, pour de nouvelles histoires d'un jour avec Mémoire Sport.

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0: Bonjour à tous, nous fêtons Benoît aujourd'hui, alors quel programme pour votre signe?
1: Bélier, vous débordez d'idées, alors parlez-en à vos proches afin de vous faire aider à les concrétiser.
0: Taureau, il est nécessaire de prendre un peu de recul face à certaines situations. Concentrez-vous aujourd'hui sur l'essentiel.
1: Les Gémeaux, mauvaise période pour vos finances, il vous faudra régler une situation sans tarder.
0: Cancer, l'heure du bilan a sonné, vous devez rendre des comptes.
1: Lion, aujourd'hui place à l'improvisation, vous ne manquerez pas d'idées.
0: Vierge, vous êtes victorieux, tout vous réussit en ce moment, les astres sont de votre côté.
1: Balance, prenez donc le temps de vivre, il faut que vous appreniez à décompresser.
0: Scorpion, il est parfois bon d'exprimer vos intentions, ne faites pas cavalier seul.
1: Les Sagittaires, vous rétablirez un certain équilibre dans votre budget.
0: Capricorne, ce jour ne semble pas propice. Si vous le pouvez, restez chez vous ou alors remettez à plus tard certains rendez-vous.
1: Les Verseaux, si vous soutenez un membre de votre famille, protégez-vous de sa souffrance et oui, vous n'êtes pas hermétique.
0: Enfin, Poisson, il vous faudra faire face à une situation que vous sembliez avoir mise de côté. À demain, nous fêterons Olivier.
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0: 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Je dirais même plus, du philo-café. 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
1: Les choses ne signifient rien, elles ne font qu'exister. Les choses sont le seul sens caché des choses. Fernando Pessoa, extrait de Le Garde.

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0: Il permet de mobiliser des moyens de secours pour faire face à cette nouvelle canicule avec des lieux de fraîcheur accessibles en journée. À Paris, la tradition sera chamboulée cette année. Tous les bals des pompiers sont annulés les 13 et 14 juillet. Une décision qui s'est imposée comme la plus responsable, explique la brigade des sapeurs-pompiers de Paris. Le but, garantir la sécurité de tous. Dans l'actualité aussi, quel est le mobile? La question reste toujours en suspens à Monaco après l'explosion d'un colis piégé. Le procureur général a indiqué hier que le ou les mobiles ne sont pour l'heure pas identifiés. Toutes les pistes sont encore sur la table et en cours d'investigation, selon lui. La principale suspecte dans cette affaire, une Ukrainienne de 39 ans, a été retrouvée morte en Ukraine. Sur les routes, on frôle le chassé-croisé, bison futé, voie rouge sur toute la France dans le sens des départs. C'est même noir en Bretagne et dans les Hauts-de-France. L'Auvergne-Rhône-Alpes est aussi concernée par le drapeau noir hissé par bison futé. C'est vert dans le sens des retours. En tennis, Novak Djokovic est tombé face à l'Italien Yannick Sinner en demi-finale de Wimbledon en 3-7 hier. La finale verra s'affronter Sinner face à Alexander Zverev dimanche. Et puis le foot, le tableau du dernier carré de la Coupe du Monde commence à se dessiner. La France affrontera l'Espagne en demi-finale du Mondial mardi prochain. Les Espagnols qui se sont qualifiés après leur victoire 2-1 face à la Belgique hier soir. Les quarts de finale se poursuivent avec ce soir la Norvège face à l'Angleterre à 23h et Argentine-Suisse à 3h du matin. Très bon début de journée à tous.
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Aujourd'hui, nos pas nous mènent en Maine Blanc, perche sartois au sud-est du Mans, canton de Saint-Calais, à la rencontre des 1500 habitants de Val-de-la-Hune. Commune nouvelle française créée le 1er janvier 2025 grâce à la fusion des anciennes communes de Saint-Marc-de-Lauquenay et Volnay. Le chef-lieu de la commune nouvelle est fixé à la mairie de l'ancienne commune de Volnay. Attention à ne pas confondre avec Val-d'Étançon. Bordée au nord par la Sourisse, commune rurale à habitat dispersé, Val-de-la-Hune est bordée par Surfond, Bouloir, Maisoncelle, Tresson, Vilaine-sous-Lucé et Châles. Pour le plaisir de visiter, la commune nouvelle bénéficie du patrimoine architectural, culturel et cultuel des deux communes déléguées. À Volnay, direction l'église Saint-Vincent des 12e et 16e siècles, en grès roussard, tuffeau, tuiles et ardoises. Cette église rurale est le témoin de l'ancien prieuré qui occupait l'emplacement du village. La nef est plus haute que le chœur et le transept, et les maçonneries, en petit appareil, ne laissent aucun doute sur la construction d'un premier édifice roman. Le pignon du transept sud, bordé par une chevronnière en pierre et surmonté d'une croix en pierre, atteste une construction au XVIe siècle. À l'intérieur, la voûte est lambrissée. Le clocher d'ardoise est beaucoup plus récent. Les marches d'entrée de la nef et le sol du porche sont constitués d'anciennes dalles funéraires. Les fresques, en mauvais état, couvrent les murs sud et surtout le mur nord de la nef. Le souterrain refuge de la ferme de la Roche a probablement été construit par les moines du prieuré. À Saint-Marc-de-Lauquenay, direction le château de la Chênée, l'église Saint-Marc de style roman, le monastère orthodoxe de Saint-Silouane, fondé par Siméon Cossec avec un campanile remarquable. La commune nouvelle de Val-de-la-Hune se retrouve organisatrice de plus de manifestations communales. Parmi les diverses manifestations qui rythment la vie des habitants et animent les rues de la commune, notez que Saint-Marc-de-Lauquenay organise annuellement durant un week-end de mai les 24 heures de la Bille de la Sarthe. Des équipes composées de 3 personnes s'affrontent en 10 manches en se relayant jour et nuit sur un parcours sablonneux jalonné d'obstacles. La veille du début de l'épreuve, vendredi soir donc, les membres de l'association organisatrice défilent dans les rues de la commune, intronisent de nouveaux membres et lancent les festivités du week-end qui, en plus de l'épreuve sportive, animent le site de chant, danse, spectacle pyrotechnique et bric-à-brac. Fin de cette balade à Val-de-la-Hune. Mais nous nous retrouvons très vite pour une nouvelle déambulation sartoise. À bientôt et sartoisement vôtre.

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1: Le dimanche 19 juillet, à la base de loisirs de Mansigné, retrouvez une concentration de véhicules de prestige, collection et Young Timers. 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

0: Bonjour à tous, nous fêtons Benoît aujourd'hui, alors quel programme pour votre signe?
1: Bélier, vous débordez d'idées, alors parlez-en à vos proches afin de vous faire aider à les concrétiser.
0: Taureau, il est nécessaire de prendre un peu de recul face à certaines situations. Concentrez-vous aujourd'hui sur l'essentiel.
1: Les Gémeaux, mauvaise période pour vos finances, il vous faudra régler une situation sans tarder.
0: Cancer, l'heure du bilan a sonné, vous devez rendre des comptes.
1: Lion, aujourd'hui place à l'improvisation, vous ne manquerez pas d'idées.
0: Vierge, vous êtes victorieux, tout vous réussit en ce moment, les astres sont de votre côté.
1: Balance, prenez donc le temps de vivre, il faut que vous appreniez à décompresser.
0: Scorpion, il est parfois bon d'exprimer vos intentions, ne faites pas cavalier seul.
1: Les Sagittaires, vous rétablirez un certain équilibre dans votre budget.
0: Capricorne, ce jour ne semble pas propice. Si vous le pouvez, restez chez vous ou alors remettez à plus tard certains rendez-vous.
1: Les Verseaux, si vous soutenez un membre de votre famille, protégez-vous de sa souffrance et oui, vous n'êtes pas hermétique.
0: Enfin, Poisson, il vous faudra faire face à une situation que vous sembliez avoir mise de côté. À demain, nous fêterons Olivier.
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0: La pensée du néant des choses engendre la compassion. La compassion abolit l'espace entre soi et les autres. L'unité de soi et des autres réalise le bien d'autrui. Malarupa, poète et moine bouddhiste.
1: C'était l'idée positive du jour.

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1: Bonjour, bonjour à tous. La France voit rouge, 24 départements en alerte rouge canicule. Une troisième vague de chaleur qui demande de l'organisation, notamment dans les EHPAD. Une chaleur

0: de l'association des directeurs de maisons de retraite et de services à domicile.
1: Je suis inquiet pour les personnes âgées qui vivent dans les établissements comme dans les services à domicile. Depuis 2003, ce qui a été amélioré, c'est la circulation de l'information. Ce sont les alertes Météo France, même si nous avions le même épisode caniculaire qu'en 2003. Nous n'aurions sans doute pas 15 000 morts. Mais ce qui est dramatique, c'est qu'une vingtaine d'années après, 23 ans après, nous pourrions encore avoir 5 000, 6 000, 7 000, 9 000, 10 000 morts. Ni les établissements, ni les services à domicile, ni surtout l'État ne sont prêts.
0: Depuis 2003, les près de 7 500 maisons de retraite en France disposent d'au moins une salle rafraîchie pour leurs résidents. Sur le front des incendies, 80 hectares sont partis en fumée à la Plaine-sur-Mer où 300 vacanciers et habitants ont été évacués hier. Un camping a été touché. Il ne reste que 50 mobilhomes sur les 130 que compte le site. Le feu a été fixé par les pompiers. Des feux de forêt qui touchent donc toute la France, pas seulement le sud. Avec les canicules, les sols sont extrêmement secs et la végétation aussi. Un cocktail explosif pour déclencher des incendies. Cette année, la saison des feux de forêt a commencé très tôt et certains pompiers volontaires n'ont pas pu se libérer pour affronter les flammes sur le terrain. En plus des moyens humains, Sébastien Delavoux, responsable syndical à la CGT des SDIS, réclame plus de moyens matériels.
2: Les moyens promis, humains et matériels, bah on aimerait bien les voir arriver. Les Canadair qui sont commandés et puis annulés et puis recommandés. Le problème, c'est qu'aujourd'hui, ils sortent toujours pas en fait des usines de fabrication. La question qu'on se pose avec les militaires, en fait, une fois qu'il n'y a pas de conflit, quand il n'y a pas de conflit, on propose pas de dissoudre l'armée. Eh ben, aux pompiers, on leur reproche de coûter cher au moment en fait où ils font pas le maximum d'intervention. C'est une très mauvaise logique. On n'est pas encore au maximum de ce qu'on peut faire. On a besoin, en fait, de plus de moyens dans le curatif et de mettre le paquet sur la prévention.
0: 25 000 hectares ont brûlé depuis le début de l'année. C'est le double de ce qui a été mesuré l'année dernière, selon le directeur de la sécurité civile. Et sur les rails, c'est le plus gros week-end de l'année. La SNCF promet de faire circuler tous ses TGV. Pas d'annulation pour le moment. En revanche, sur les lignes Paris-Clermont, Paris-Limoges-Toulouse et sur la transversale Sud-Marseille-Toulouse, un tiers des intercités ont été supprimés. Dans l'actualité aussi, les menaces de Donald Trump. Le président américain promet d'anéantir et détruire complètement l'Iran si Téhéran tente de l'assassiner. Sur son réseau social Truth Social, le locataire de la Maison Blanche assure que 1000 missiles sont prêts à être tirés et braqués sur la République islamique de l'Iran, suivi immédiatement de milliers d'autres. Peut-on en finir avec le tabac? L'assurance maladie plaide pour une interdiction de la vente de cigarettes à toutes les générations nées après 2009. Le but, créer une génération sans tabac. Une mesure inspirée de ce qu'il se passe au Royaume-Uni. Dès janvier 2027, les jeunes nés après 2008 ne pourront plus acheter de tabac, même une fois adultes. D'autres pays ont déjà sauté le pas, selon Loïc Josserand, président de Contrefeu, l'Alliance anti-tabac.
3: Les Néo-Zélandais l'ont mis en place et ensuite ça a été arrêté pour des raisons de politique interne. Mais absolument pas d'efficacité. Les Maldives l'ont fait. Les Maldives, ils sont directement concernés, notamment par un élément qui peut paraître anodin dans cette histoire-là, mais c'est le changement climatique. L'industrie du tabac pollue autant qu'un pays comme le Pérou pour un produit qui ne sert à rien. Et les Danois sont en train d'y penser pour y passer très rapidement également. Donc c'est une mesure qui effectivement permet de retirer ce produit du marché. On sera débarrassé de ce tabagisme à partir du moment où on met ça en place.
0: Chaque année, le tabac fait 68 000 morts en France, notamment à cause du cancer, selon les données de Santé publique France. En sport, le foot. D'abord, on connaît l'affiche de la demi-finale de la Coupe du Monde pour l'équipe de France. Ce sera face à l'Espagne, qui s'est imposée face à la Belgique hier, 2-1. Coup d'envoi mardi à 21h. On suit aussi les quarts de finale qui se poursuivent. Ce soir, Norvège-Angleterre à 23h, puis Argentine face à la Suisse. Et puis, 8e étape du Tour de France. Aujourd'hui, 180 km en Dordogne, entre Périgueux et Bergerac. Hier, le Belge Tim Merlière s'est imposé au sprint à Bordeaux. Tadej Pogacar conserve, lui, le maillot jaune. Voilà pour l'actualité. Très bonne matinée à tous.
4: 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Salut à tous, salut Yves.
5: Salut Patoche, bonjour tout le monde.
4: On va commenter ensemble les films en sortie nationale ce mercredi 8 juillet et avec deux films français. La chaleur, ça te dit quelque chose?
5: Ça me rappelle fin juin.
4: On dirait. Moi aussi, c'était plus de la chaleur, c'était du cramoisi. En tout cas, ce film s'est réalisé par Stéphane de Moustier avec Adrien Hussein, Tristan Richard et Martina Lamana. Le petit pitch, je t'écoute.
6: Il fait anormalement chaud sur les plages des Landes.

0: Marwan, 17 ans, passe sa dernière journée au camping avec une angoisse. Le corps qu'il a enseveli la veille sur la plage va-t-il apparaître au grand jour ? Marwan se demande par ailleurs s'il n'est pas en train de tomber amoureux de la charmante Julia.
1: Eh ben voyons, je suis sûr qu'il est en train de tomber amoureux de Julia. On écoute la bande-annonce en tout cas.
2: C'était bien hier soir? T'es rentré tôt?
3: T'as un copain d'Oscar? Il a pas dormi là. Je sais pas où il est. Si tu veux, tu peux l'attendre ici.
4: T'inquiète pas, j'ai rien dit aux parents pour la nuit dernière.
5: Comment ça pour la nuit dernière?
6: On s'est jamais croisés, si?
7: J'étais interrogée par la police. Oscar, il était bourré. On s'embrassait, puis j'ai dit stop.
8: On le cherche de partout, sa mère est en PLS.
3: Oscar, il s'est baigné hier soir?
5: Je crois, oui.
3: Si tu sais quelque chose, faut me le dire, d'accord?
9: T'as eu un différend avec lui?
5: Avec Oscar, on était ni amis ni ennemis. On se connaît pas, quoi.
8: Je peux te détendre un peu, hein, ça te fera pas de mal. Il avait voulu disparaître, c'est pas dans l'eau qu'il faut le chercher.
5: C'est peut-être juste une fugue.
9: Une fugue.
7: Les vacances, c'est pas comme les restes de l'année, tu comprends?

0: La chaleur, c'est dans toutes vos salles à partir de ce mercredi 8 juillet. Bon, ben, film au début où deux copains ils se rencontrent. Il y en a un qui a un accident, il est un peu poussé ou tombe un peu tout seul, on sait pas trop. Et lui, il cache le cadavre et tout le monde dit bah, il est passé où. Et ben voilà, il dit rien et il s'occupe un peu des gens qui étaient autour. On l'aime bien, il est un peu secret. Voilà, bon, j'ai pas complètement accroché, même si effectivement le côté mystère de savoir comment il va pouvoir dévoiler son crime, même si c'en est pas vraiment un, va le travailler. Comment va-t-il pouvoir s'en sortir? Parce qu'on reste dans le milieu de l'adolescence aussi.
1: On est dans l'insouciance justement de l'adolescence. En plus, ce sont les vacances. À 17 ans, bah, on est en vacances sur la plage, il fait beau, il y a les copains, les copines, il y a une jolie demoiselle. C'est vrai qu'on a envie de penser tout positif. Il arrive ce drame. Bah, on se dit, j'ai pas envie de gâcher tout ça. Donc, qu'est-ce que je fais? Bah, c'est un peu toute la question du film. Et c'est intéressant à voir comment on peut réagir et comment nous on réagirait sur une situation similaire.
0: Voilà, bah, je suis entièrement d'accord là-dessus. Donc, un film à voir, je pense.
1: Oui.
0: Le deuxième film, ça s'appelle Microstar de Léopold Krauss avec Abraham Wappler, qu'on retrouvera aussi dans un autre film cette semaine, Félix Lefebvre et Raïka Azanavicius. Oh, je l'ai dit du premier coup. Magnifique. Je t'écoute pour le petit résumé.
1: Influenceur beauté fauché, Gabriel Rose rêve de devenir comédien. Mais il n'a ni le talent, ni les contacts. Après un énième casting raté, il rencontre Stanislas, un fils à papa de la jeunesse dorée, qui lui propose de lancer une marque de bijoux. Gabriel y voit l'opportunité d'accéder au Gotha parisien, où tout semble facile, en apparence. En parallèle, il se lie avec Pauline, une jeune chercheuse en écologie politique. Tiraillé entre deux mondes, Gabriel cherche sa place entre image et réalité. Désir d'ascension et besoin d'amour.
0: Oh, moi aussi j'ai besoin d'amour. Eh bien, on écoute la bande-annonce.
2: J'ai ardent pour deux choses dans la vie. Jouer et faire l'amour.
3: Et t'as l'air hyper modeste aussi.
4: J'ai l'impression que t'as déjà vu quelque part.
2: Je suis acteur.
4: Acteur ?
2: Influenceur.
5: C'est grâce à cette crème-là.
2: Je suis un peu chanteur aussi et parfois DJ.
6: Et cracheur de feu et taxidermiste et...
4: et ça marche ?
7: Il est nul ton costume.
2: Ouais, après c'est en dents de scie, hein.
8: Derrière chaque grand film, il y a des grands acteurs, il y a des grands perchemans.
9: Mais je suis pas perchemans, gars.
2: T'es pas perchemans?
4: Ah, ça marche pas du tout, quoi.
10: Attends deux secondes.
9: Y'a un truc que je fais mal?
10: Non, mais je préfère avec ça, ça te dérange pas?
4: Ce que je veux, c'est qu'on soit associés, mec.
10: Mais c'est ton ami, ce gars?
11: On est en train de monter un petit projet.
12: Ouais.
11: Et mon gars, c'est un acteur de renom.
10: Vous êtes pas ensemble?
11: Non. Bon, et sinon, ça va?
13: T'as jamais eu l'impression d'avoir raté un truc? Et depuis, c'est comme si tu vivais une mauvaise version de la vie que t'aurais dû avoir.
4: Tu sais que la crise existentielle, c'est un truc qui existe que dans les pays riches.
10: T'es aussi un Nepo?
11: Un Nepo baby? Non.
10: Ils font quoi, tes parents?
11: Ils sont dans la tech.
0: Microstar, c'est dans toutes vos salles ce mercredi 8 juillet. Bon, j'ai eu du mal à m'attacher à ce personnage d'influenceur, je te dirais. Du mal à m'accrocher aussi à ce personnage de fils à papa qui veut l'aider. Je reste sur ma faim, ça m'a pas donné envie d'aller le voir, même si bon, l'histoire peut être au fur et à mesure intéressante et savoir comment il va s'en sortir et est-ce qu'il va y arriver, tout simplement. Voilà, pas plus pour ce film.
1: Moi, comme on a déjà chroniqué sur le domaine des influenceurs, moi je veux pas être influencé, je veux être motivé. Ils sont pas très motivants, ouais. Ça montre un peu le côté justement clinquant que beaucoup pensent accéder en se mettant sur internet, mais c'est vrai que pour réussir, bah, faut avoir une bonne base, une bonne idée, un truc qui permet d'avancer. Si on n'a rien, bah, qu'on doit dépendre des autres, bah après, bah on dépend des autres.
0: Voilà, donc tout à fait.
1: Oui, il touche du doigt ce qu'il espère, et de l'autre côté justement, il voit qu'il y a aussi le côté écologique, il y a du vrai réel à côté.
0: Voilà, et je pense que plus dur sera la chute, certainement, aussi dans ce film. Bon, voilà, j'ai pas spécialement envie d'y aller, j'ai envie de voir autre chose. Voilà.
1: Ouais, je suis comme toi.
0: Merci Yves.
1: Salut Patoche, au revoir tout le monde.
0: Salut.

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1: Bonjour. Aujourd'hui, nos pas nous mènent en Maine Blanc, perche sartois au sud-est du Mans, canton de Saint-Calais, à la rencontre des 1500 habitants de Val-de-la-Hune. Commune nouvelle française créée le 1er janvier 2025 grâce à la fusion des anciennes communes de Saint-Marc-de-Lauconnais et Volnay. Le chef-lieu de la commune nouvelle est fixé à la mairie de l'ancienne commune de Volnay. Attention à ne pas confondre avec Val-d'Étançon. Bordée au nord par la Sourisse, commune rurale à habitat dispersé, Val-de-la-Hune est bordée par Surfond, Bouloire, Maisoncelle, Tresson, Vilaine-sous-Lucé et Châle. Pour le plaisir de visiter, la commune nouvelle bénéficie du patrimoine architectural, culturel et cultuel des deux communes déléguées. À Volnay, direction l'église Saint-Vincent des 12e et 16e siècles, en grès roussard, tuffeau, tuiles et ardoises. Cette église rurale est le témoin de l'ancien prieuré qui occupait l'emplacement du village. La nef est plus haute que le chœur et le transept, et les maçonneries, en petit appareil, ne laissent aucun doute sur la construction d'un premier édifice roman. Le pignon du transept sud, bordé par une chevronnière en pierre et surmonté d'une croix en pierre, atteste une construction au XVIe siècle. À l'intérieur, la voûte est lambrissée. Le clocher d'ardoise est beaucoup plus récent. Les marches d'entrée de la nef et le sol du porche sont constitués d'anciennes dalles funéraires. Les fresques, en mauvais état, couvrent les murs sud et surtout le mur nord de la nef. Le souterrain refuge de la ferme de la Roche a probablement été construit par les moines du prieuré. À Saint-Marc-de-Lauconnais, direction le château de la Chênée, l'église Saint-Marc du style roman, le monastère orthodoxe de Saint-Silouane, fondé par Siméon Cossec avec un campanile remarquable. La commune nouvelle de Val-de-la-Hune se retrouve organisatrice de plus de manifestations communales. Parmi les diverses manifestations qui rythment la vie des habitants et animent les rues de la commune, notez que Saint-Marc-de-Lauconnais organise annuellement durant un week-end de mai les 24 heures de la Bille de la Sarthe. Des équipes composées de 3 personnes s'affrontent en 10 manches en se relayant jour et nuit sur un parcours sablonneux jalonné d'obstacles. La veille du début de l'épreuve, vendredi soir donc, les membres de l'association organisatrice défilent dans les rues de la commune, intronisent de nouveaux membres et lancent les festivités du week-end qui, en plus de l'épreuve sportive, anime le site de chant, danse, spectacle pyrotechnique et bric-à-brac. Fin de cette balade à Val-de-la-Hune. Mais nous nous retrouvons très vite pour une nouvelle déambulation sartoise. À bientôt et sartoisement vôtre.

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1: L'association de country de Mulsanne propose une soirée country le jeudi 16 juillet entre 18 et 22 heures au Wake Paradise de Spey. Initiation, danse à la demande, démonstration, l'entrée est gratuite et ouverte à tous. Dans le cadre des festivités du 14 juillet, rendez-vous le mardi à partir de 20h au plan d'eau de Conly pour une soirée organisée par le comité des fêtes. Lundi 13 juillet, rendez-vous à Luché-Pringer à partir de 19h à la base de loisirs pour le bal du 14 juillet du comité des fêtes.
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1: 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Amis, amis, bonjour. À chaque jour, sa dose de rock sur Ornithorynque. Aujourd'hui, je vous propose Killing Time par Dolly, un titre paru sur l'album éponyme.

Vous venez d'entendre Killing Time par Dolly. C'était votre dose de rock quotidienne sur le 90.2. À très vite. Et rappelez-vous que le rock'n'roll est immortel. 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

0: Bonjour à tous, nous fêtons Benoît aujourd'hui, alors quel programme pour votre signe?
1: Bélier, vous débordez d'idées, alors parlez-en à vos proches afin de vous faire aider à les concrétiser.
0: Taureau, il est nécessaire de prendre un peu de recul face à certaines situations. Concentrez-vous aujourd'hui sur l'essentiel.
1: Les Gémeaux, mauvaise période pour vos finances, il vous faudra régler une situation sans tarder.
0: Cancer, l'heure du bilan a sonné, vous devez rendre des comptes.
1: Lion, aujourd'hui place à l'improvisation, vous ne manquerez pas d'idées.
0: Vierge, vous êtes victorieux, tout vous réussit en ce moment, les astres sont de votre côté.
1: Balance, prenez donc le temps de vivre, il faut que vous appreniez à décompresser.
0: Scorpion, il est parfois bon d'exprimer vos intentions, ne faites pas cavalier seul.
1: Les Sagittaires, vous rétablirez un certain équilibre dans votre budget.
0: Capricorne, ce jour ne semble pas propice. Si vous le pouvez, restez chez vous ou alors remettez à plus tard certains rendez-vous.
1: Les Verseaux, si vous soutenez un membre de votre famille, protégez-vous de sa souffrance et oui, vous n'êtes pas hermétique.
0: Enfin, Poisson, il vous faudra faire face à une situation que vous sembliez avoir mise de côté. À demain, nous fêterons Olivier.
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4: Salut à tous et bienvenue sur l'antenne de votre radio locale Ornithorynque. C'est l'heure de se retrouver pour Au cœur de l'album, la découverte musicale de la semaine. Et cette semaine, je vous propose de découvrir la chanteuse rappeuse française Merveille. La chanteuse d'origine congolaise de tout juste 18 ans a commencé pendant son adolescence en créant des morceaux avec son smartphone, des titres qu'elle a partagés sur ses réseaux sociaux ainsi que sur sa chaîne SoundCloud. Par la suite, elle a sorti deux EP. En mai 2026, elle a même fait partie du line-up féminin faisant la première partie du Stade de France de Aya Nakamura. Elle vient de sortir son nouvel EP Wonder Summer, la chanteuse Merveille, et c'est la découverte que je vous propose sur l'antenne de votre radio locale Ornithorynque. Dans votre rubrique Au cœur de l'album, voici Merveille avec En bas de chez moi.

0: C'était la chanteuse Merveille à l'instant sur l'antenne de votre radio locale Ornithorynque. Un extrait de son troisième EP qui s'appelle Wonder Summer. Un EP que vous pouvez retrouver sur tous les réseaux sociaux de la chanteuse Merveille, mais également à retrouver et à télécharger sur ses chaînes YouTube et SoundCloud. C'était l'EP découverte de la semaine dans votre rubrique Au cœur de l'album sur Ornithorynque.
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1: Bonjour à tous. Près de 22 millions de Français concernés par l'alerte rouge canicule. 24 départements de l'Ouest jusqu'à l'Île-de-France sont en vigilance maximale dès midi. 9 le sont déjà, et c'est le cas de la Vienne et du Morbihan par exemple. 59 autres départements seront en vigilance orange. Hier, on relevait 41 degrés dans l'Aveyron et en Corrèze. Ce nouvel épisode de chaleur, le troisième depuis le mois de mai, pourrait durer au moins jusqu'au 14 juillet selon Météo France. Et concernant les incendies, le feu en Loire-Atlantique à la Plaine-sur-Mer a parcouru 80 hectares. Près de 300 campeurs et habitants ont été évacués hier. Dans les Pyrénées-Orientales, le préfet se dit optimiste. 6 jours après le début de l'incendie à Trévillac, qui a détruit 5000 hectares. Nous espérons être maître du feu d'ici la fin de journée, prévient-il. A noter qu'un homme a été arrêté et placé en garde à vue. Il est soupçonné d'être à l'origine de l'incendie près de l'aéroport de Perpignan. Dans l'actualité aussi, Patrick Bruel, visé par une nouvelle plainte pour viol sur mineur. Elle a été déposée auprès du parquet de Nanterre et transmise aux 4 juges d'instruction saisis du dossier. Le chanteur déjà dans le collimateur de la justice, mis en examen pour viol et agression sexuelle après plusieurs plaintes. À l'étranger, l'Iran assure avoir tenu parole. Le ministre iranien des Affaires étrangères accuse Washington d'avoir violé le cessez-le-feu. De son côté, Donald Trump répond à Téhéran. Il promet d'anéantir et de détruire complètement l'Iran si le pays tente de l'assassiner. La tapisserie de Bayeux est arrivée à Londres. Le transport de cette œuvre médiévale de 70 mètres de long était tenu secret jusqu'au dernier moment. La broderie doit être exposée au British Museum dans le cadre d'un prêt avec Londres. Le tissu raconte la conquête de l'Angleterre par Guillaume le Conquérant. La tapisserie sera présentée au public à partir du mois de septembre. Et puis en foot, la France affrontera l'Espagne en demi-finale de la Coupe du Monde. Les Espagnols se sont qualifiés hier après avoir battu la Belgique en quart 2-1. La demi-finale France-Espagne, ce sera mardi à 21h. Voilà pour l'actualité. Très bonne matinée à tous.

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0: La Corée du Sud fascine autant qu'elle surprend. Pays de contraste, elle mêle l'effervescence des grandes villes à la délicatesse des traditions. Les lumières de Séoul, le temple silencieux, la modernité la plus vive a un profond respect du collectif et des héritages. C'est ce pays-là qui a bouleversé Nolwenn. Au fil de ses voyages, elle est tombée amoureuse de la Corée du Sud, de sa culture si singulière, de ses codes, de sa sensibilité, mais aussi de ses habitants, de leur accueil, de leur pudeur et de leur générosité. De cette rencontre est né un livre, comme une façon de prolonger l'émotion et de raconter ce lien fort avec un pays qui ne laisse pas indemne. Aujourd'hui, elle nous ouvre les portes de la Corée du Sud, celle qu'elle a découverte, aimée, et surtout choisi de raconter.
1: J'ai vraiment toujours eu une belle claque en me disant waouh, en fait, je ne m'attendais pas à ça. Là, d'un côté, je suis au milieu de la terre, au milieu des montagnes. De l'autre côté, je suis face à une étendue d'eau avec des îles qui se chevauchent. En fait, j'ai toujours été ébahie par le paysage et les rencontres et les randonnées que j'ai pu faire. Je m'appelle Nolwenn Gerdina. Aujourd'hui, je vais vous parler de la Corée du Sud que je connais très bien parce que j'ai pu y voyager 4 fois. C'est des voyages que j'ai réalisés, on va dire, à partir de 2022. C'est la période où, en fait, j'avais besoin d'aller voir un petit peu ailleurs. Avec le Covid qui était en plein dedans, en fait, la Corée du Sud avait réouvert ses frontières. Faisait partie des rares pays qui avaient réouvert. Et je me suis dit, c'est l'occasion. Donc, en fait, j'ai pu découvrir un pays sous Covid, on va dire. Et au fur et à mesure, j'ai continué en 2023, en 2024 et en 2025. Donc, j'ai vu aussi le pays évoluer à travers les années. La Corée du Sud est un pays qui était moins connu que le Japon. Avant, justement, 2022, moi, je suivais un petit peu par rapport aux actualités, on va dire aux films et aux musiques. Et c'est un pays qui a évolué très, très vite dans le temps et dans l'histoire. Et donc, hyper moderne, avec des villes moins développées, mais de plus accueillants. Et donc, moi, quand je suis arrivée en 2022, il y a une grande partie de la ville qui était fermée. Donc, il y a un quartier qui s'appelle Myeongdong à Séoul, qui est un peu le quartier cosmopolite, qui était très réputé à l'époque, on m'a dit, parce qu'il y avait beaucoup d'étrangers. Moi, quand je suis là en 2022, la plupart des boutiques étaient fermées. Donc, j'ai plutôt connu des rues vides, un peu désertes, mais on avait l'impression que c'était un peu... notre pays, parce qu'en fait, je suis partie avec une copine à ce moment-là, et on croisait très peu de touristes et d'étrangers. J'avais l'impression que c'était notre pays, quoi, clairement. Et en fait, au fur et à mesure que du coup l'activité et que le Covid du coup c'est un peu diminué, par exemple ce quartier de Myeongdong, c'est celui qui m'a le plus marqué, a repris en fait son activité principale, avec des boutiques qui ont réouvert, qui ont changé au cours des années, parce que là-bas, en Corée, il y a un peu une mentalité du pari-pari, donc tout va très vite. Et donc, les tendances et les trends changent très rapidement. Donc, de 2022 à 2025, les nouvelles tendances se sont créées, donc des nouveaux magasins ont ouvert. Et maintenant, là, quand j'y suis retournée, il y a vraiment l'activité, on va dire, touristique qui s'est réinstallée. Donc, il y a le street food, il y a des marchés de street food dans les rues, les magasins sont ouverts jusqu'à minuit, 1h du matin, qui n'était pas le cas. Alors, un peu comme, je dirais, la plupart des gens, moi, je m'intéressais au Japon depuis toute petite. Dans la partie la culture asiatique, j'étais plutôt tournée sur le Japon. Mais déjà, à l'époque, il y avait une petite guéguerre, on va dire, entre des fans japonais et des fans coréens. Mais c'était très méconnu. Et au fur et à mesure que les années ont passé, avant Squid Game ou d'autres films coréens qui ont été connus, c'est surtout la musique coréenne qui a été connue en amont. Et en fait, à partir de 2013-2014, on a commencé à entendre un petit peu plus de musique coréenne qui s'est étendue à l'international, qui a fait connaître du coup le cinéma coréen, qui maintenant ont mis en valeur en fait le savoir-faire et la culture coréenne à ce niveau-là. Ce qui est très présent, c'est la guerre qu'il y a eu avec le Japon. On ressent en fait énormément de... pour une anecdote un peu personnelle, j'ai une amie coréenne que je connais depuis des années qui habite là-bas maintenant, enfin qui est retournée habiter là-bas. Et elle a un peu du mal justement dès qu'on compare la culture japonaise et la culture coréenne. Parce que comme justement il y a eu cette invasion japonaise qui a laissé des séquelles. C'est assez difficile du coup de comparer ou de mettre trop en avant le Japon en Corée. Même s'ils sont très friands, ils adorent cette culture. Au niveau de l'histoire, on sait qu'il y a, quand même un gros passif. Et justement, dans le pays, très souvent, on tombe sur des statues de femmes qui sont en bronze, qui sont en fait assises et qui mettent en honneur en fait toutes les femmes qui ont été, qui ont servi d'esclaves sexuels et autres à l'armée japonaise. Donc, c'est quand même très présent dans le pays. On sait ce qui s'est passé, donc on garde des séquelles. Aussi, c'est un pays qui s'est développé très très vite. En fait, alors j'ai plus l'année exacte, mais c'était à la suite des Jeux Olympiques de Séoul. Ils ont compris donc la nécessité de rendre une ville un petit peu plus moderne. Donc Séoul était partagé en deux, et le nord de Séoul s'est développé plus vite. Et petit à petit, ils ont compris qu'il fallait étendre ce développement, et le pays a grandi très très vite. D'où le fait que des fois, il y a Séoul qui est très développé. Et des villes comme Pohang ou d'autres qui sont un peu plus rurales. Et on voit du coup une inégalité vraiment entre ces deux villes. Et également aussi, tout le monde le sait, c'est la tension avec la Corée du Nord. Alors au début, ma première fois quand je suis partie, j'avais peur de la ressentir. Mais au final, non, on ne la ressent pas tant que ça au quotidien. On a souvent des alertes. On reçoit tous en même temps un petit message d'alerte en disant il se passe ça, ou il y a eu un enlèvement. Ça peut être tout et n'importe quoi. Ça peut être un événement sismique qui arrive, ou des fois des petits éléments par rapport à la Corée du Nord. Donc ces petits messages, des fois, rappellent qu'en effet, il se passe quelque chose. On sait qu'il y a une tension. Mais au quotidien... On le ressent pas dans le flux de la ville, dans le flux de des relations qu'on a avec les personnes. C'est compliqué de poser des questions aux Coréens du Sud. J'ai pas eu trop d'échanges parce qu'on sait que c'est un peu un sujet tabou. Je savais que Séoul était une grosse capitale. Je savais que c'était assez cosmopolite. Il y avait aussi la partie de tradition. Donc j'étais agréablement surprise. Parce que j'avais peur d'être dans une ville qui est trop moderne. Et des fois, je me retrouvais au milieu de buildings et la rue d'après, on était dans un petit parc avec une pagode ou avec un pavillon. Et c'est assez surprenant parce que vraiment, tout va très vite. On se rend pas compte de quel quartier on est. Donc j'ai mis un peu de temps à me repérer dans la ville. Et moi, très vite, en fait, j'avais envie de sortir d'un peu des sentiers battus. Donc, j'ai commencé à partir dans d'autres villes comme Busan, Gyeongju. Et donc là, j'ai vu une autre Corée. Une Corée un petit peu plus traditionnelle. Alors, Busan, c'est une ville qui est donc au bord de la mer. On sent le côté maritime. Ça va, c'est un endroit où c'est plus tranquille. Il fait bon vivre parce qu'on est au milieu des pêcheurs, on est au milieu de villages colorés comme le Gamcheon Village. Et j'étais surprise de chaque ville. Donc en fait, la Corée du Sud m'a surprise parce que chaque ville avait une émotion différente. Gyeongju, c'est une ville traditionnelle. Donc c'était la première ville qui était aussi la capitale de l'époque du Silla. Parce qu'il y a plusieurs époques. Il y a eu le Silla, il y a eu le Joseon et Gyeongju, donc en fait une ville traditionnelle avec que des maisons, des hanoks. Donc on se retrouve dans un village assez plat avec quelques montagnes autour et on est perdu là-dedans et c'est encore une autre émotion. Et donc en fait j'étais surprise vraiment de chaque ville. Ma saison préférée, ça reste l'automne. Parce que justement tous les parcs, j'ai fait beaucoup de parcs nationaux, j'ai fait des réserves naturelles à Suncheon et en fait les couleurs d'automne sont vraiment époustouflantes et hallucinantes parce qu'on va voir des arbres rouges, des ginkgo jaunes flamboyants, il fait bon, il fait doux et en fait toutes ces couleurs ramènent un paysage vraiment chaleureux, l'architecture des traditionnelle, donc avec les motifs sur les temples qui s'appellent les Dancheong. Donc c'est les motifs traditionnels coréens. sont hyper mis en valeur. Donc, et selon les villes, dans le nord du pays, ça va être plutôt des Dancheong, on va dire, travailler les thèmes de cette partie-là du pays. Dans le sud, ça va être différent. On va même avoir des couleurs de tuiles. C'est-à-dire que vers Busan, on va avoir des maisons avec des tuiles bleues, oranges, qu'on ne va pas forcément avoir ça à Séoul, ça va être plutôt des tuiles noires. Donc en fait, chaque paysage est très différent. Je me suis retrouvée à aller faire de nager du côté nord, côté est et ouest. Bon, l'eau est plus chaude du côté est. Et où les plages sont différentes. Il y a une plage plutôt de sable blanc. Et de l'autre côté, j'ai plutôt avoir de la caillasse. J'ai pu voir l'île de Jeju, qui est une île volcanique, avec le volcan Alasan qui est central. En fait, tout est pensé pour pouvoir visiter le pays facilement. C'est-à-dire que les sentiers de randonnée sont facilement accessibles et bien indiqués. Très souvent, dans chaque lieu qu'on visite, donc que ce soit des pavillons ou même des sanctuaires, il y a toujours des petits fascicules mis à l'entrée qui permettent de donner tous les points d'intérêt qui sont autour de la ville et dans les régions. On ne le trouve pas forcément dans des guides ou sur Internet, et on va plutôt les trouver dans les feuillets et les fascicules qu'on trouve sur place. Donc, chaque fois que je rentrais en France, je rentrais 4 kilos de papier avec tous les fascicules pour refaire mes trajets pour la fois d'après. C'est facilement compréhensible parce que il y a de l'anglais. C'est-à-dire que, alors ils ne parlent pas tous anglais, mais contrairement au Japon, en tout cas, parce que j'ai pu comparer les deux, ils sont plus ouverts à la discussion en anglais. Comme ils sont justement très souvent à la pointe de la technologie, ils ont tendance à utiliser directement des applications de traduction, type Papago, Google Traduction. Donc, à aucun moment, en tout cas personnellement, j'ai jamais eu une barrière de la langue. C'est encore plus appréciable qu'on connaît quelques mots. Eux sont, on va dire, ravis qu'on fasse l'effort d'apprendre ces mots-là. Et j'ai toujours eu des très bonnes surprises parce que le nombre de fois où j'ai pu dire un merci en coréen ou un bonjour, j'ai toujours des réactions en mode « Oh là, mais tu parles coréen ?» Non, non, non, juste un petit peu, mais bon, voilà. On peut facilement avoir des échanges avec eux là-bas. On dit souvent « Ah, les Coréens, c'est des hommes formidables, comme ça. » Mon ami me dit « Ah bah moi, je préfère les Occidentaux. » Parce que on se fait souvent, par rapport aux films, aux dramas, aux idoles de musique, on se fait une image, on va dire, de cet homme parfait qui, en fait, est totalement différente quand on est sur place. Donc, il faut savoir nuancer cette partie-là en disant « Oui, c'est pas l'homme qui va toujours s'occuper de la femme. Eux, au contraire, ils cherchent aussi beaucoup d'avoir des femmes indépendantes. » Donc, cette image qu'on a qui est montrée, voilà, n'est pas représentative dans le pays. Après, il y a des choses qu'au contraire, j'ai vues qui étaient vraies. C'était que, comme c'est un pays qui a grandi très vite, ils sont très individualistes. Dans la rue, plusieurs fois, je me suis fait bousculer par des gens parce que en fait, ils sont sur leur téléphone, ils sont énormément sur leur téléphone, donc en fait, ils respectent pas, on va dire, l'espace vital de l'autre, c'est-à-dire qu'il faut pas être sur le chemin. C'est vraiment, on pense à soi, comme tout va très vite parce qu'ils travaillent énormément, en fait, on n'a pas, des fois, en heure de pointe, en effet, c'est pas à ce moment-là où on aura une interaction avec le plus de personnes, parce que ils doivent vite rentrer, le métro est bondé, personne ne parle. Tout le monde est fixé sur son portable, avec des écouteurs. Donc c'est assez impressionnant et déstabilisant au début, parce que je compare par rapport à nos métros parisiens, où il y a, on va dire, un peu de vie à l'intérieur. Là, non. Alors après, s'il y a deux facettes, c'est hyper respectueux, d'un côté, parce que du coup, chacun respecte l'espace, en tout cas commun. Mais personne ne se regarde, il n'y a pas du tout d'interaction dans le métro, c'est assez perturbant. La street food est assez, on va dire, réputée là-bas, donc c'est souvent des stands accolés avec chacun des spécialités, donc qui va avoir des spécialités coréennes et d'autres, comme les takoyaki, qui est plutôt japonaise, mais qui s'ouvre en fait à la diversité. En spécialité coréenne, on va avoir par exemple des hot dog, qui sont des petits gâteaux, qui sont des genres de beignets fourrés à de la cannelle et du sucre roux. On va trouver des jeon. Donc des jeon, c'est des galettes soit avec du chou, soit avec du poisson, ou des fois même avec de la viande. Donc ça va être comme des pancakes salés avec des légumes. Le traditionnel tteokbokki, hein, qui est plus ou moins épicé, mais bon, en street food, il est très souvent épicé. Donc le bibimbap, c'est vraiment donc un mélange de riz, de légumes, et selon où on est dans le pays, il a des goûts différents. Au niveau des épices, alors moi, ce que j'ai pu remarquer, c'est qu'il y a en tout cas une épice qui revient souvent, donc c'est le piment, donc le gochujang, qui est clairement l'élément principal dans leur cuisine. Il y aura toujours du piment dans les plats, donc il faut un peu se préparer à ça, parce que ça reste très épicé. Le mieux, c'est toujours de demander de réduire deux fois la dose, parce que même quand on demande de réduire, c'est pas ça. En fait, la nourriture est assez variée, mais le goût du piment reste toujours dans tous les plats. Ils ont leur propre culture, que ce soit au niveau de la nourriture, au niveau des habits traditionnels, au niveau même... Alors, on m'a dit « Ah, mais quand je fais des dessins, on me dit « Ah, mais ça, c'est le Japon !» Non, c'est pas le Japon. J'ai dit, il y a des similitudes au niveau de l'architecture, mais quand on regarde vraiment dans le détail, comme je disais tout à l'heure, le danchiang, le motif traditionnel coréen, on le reconnaît. L'assemblage des bâtisses est propre à la Corée et non à d'autres pays. Donc, je suis contente qu'on arrive un petit peu à connaître un peu plus le pays. Alors, autre que par la musique et les films, mais plus intéressée à maintenant aux traditions du pays, aux différentes époques. Il y a par exemple des fêtes, comme le Joseok, qui est assez connu. Maintenant, je vois beaucoup de gens qui font des événements en France par rapport à cette fête qui est en octobre, qui est un peu comme le Thanksgiving, on va dire. Ils sont très événements. Donc ça veut dire que des fois il va y avoir des événements, fête des lanternes, il va y avoir des fêtes donc plutôt on va dire au niveau des centrales, au niveau des villages. Donc ça va être des événements du village qui va se mettre autour d'une tablée où chacun va un peu partager différents repas. Alors il y a une fête qui est très connue qui s'appelle le Pepero Day. Alors le Pepero, c'est un peu l'équivalent de notre Mikado. Et à ce moment-là, on va offrir un paquet de Mikado, donc de Pepero, à tous les gens qu'on aime. Donc, ils sont assez friands de fêtes à thématique, on va dire. Il y a des fêtes connues dans l'année, mais il y a des périodes clés. Alors, très souvent, ça va être autour d'octobre, Noël, les beaux jours, donc vers mai. Ils font beaucoup d'événements en ville. Alors, j'ai écrit un livre qui est né de toutes ces expériences. J'ai fait quand même pas mal de villes dans ce pays et donc j'ai vu différents horizons et j'ai voulu proposer dans mon livre un peu un guide, donner des tips, donner des références pour justement proposer un itinéraire, donc qui était mon itinéraire. Et pour faire un petit peu voyager, j'ai voulu du coup l'illustrer par de l'aquarelle pour que vraiment on ressente ce que moi j'ai pu voir à ce moment-là, les galères, les choses que j'ai apprises en voyageant. Et tout ça, j'ai voulu le retranscrire dans ce guide, qui est un guide illustré. Et je voulais faire voyager en même temps la personne avec moi. Et ce livre donc, s'appelle « Corée du Sud, journal de bord d'une jeune Française ». En fait, on s'y attache. La première fois que j'y suis allée, donc je suis partie quand même 2 mois. Et quand j'ai dû rentrer, j'ai eu un sentiment d'inachevé parce que j'avais pas assez découvert. Je voulais en savoir plus au niveau, comme on disait tout à l'heure, de la culture, des paysages, plus explorer le pays. Pour moi, c'est un pays asiatique dans le sens, dans le niveau de la culture, est très loin de la nôtre. Mais la Corée a ce paradoxe d'être un pays asiatique, mais dont il est facile d'y vivre.

Go on, nous dit le colonel. Salut à tous et bienvenue dans le super son des 60s, le meilleur de la plus belle des décennies, vachement en vinyle et presque en direct avec au programme ce jour un petit peu de folk avec Dave Von Rock. Gavin Hamilton, celui-ci est anglais et n'a pas laissé beaucoup de traces. The Bittersweets, ça c'est des filles. The Somerset, cela aussi était anglais. Tony Clark, et puis on va ouvrir bien sûr avec notre duo filles-garçons. Et bah, cette fois-ci, j'ai sélectionné des Français. C'est difficile d'en trouver dans les années 60. Quelques duos un peu mièvres. Et puis, bien sûr, les excellents Gainsbourg, Bardot, Gainsbourg, Berkin, mais qu'on a entendu un petit peu partout. Du coup, j'ai été pioché dans l'underground de la première compilation Wiz pour trouver Jean et Jeannette, Je t'aime, normal. Jean Sarus, bah, on le connaît, lui, bassiste pour Ronnie Bird avant d'intégrer les Problèmes. Et puis, ensuite, les Charlots, bien entendu. Et puis, Jeannette, c'est Jeannette Wallacott qui était anglaise, compagne de Gilbert Bécaud, éphémère épouse de Claude François et puis de Jean Sarus aussi. Ça, je l'ai découvert en préparant cette émission. Le morceau date de 1969. La pochette est très second degré et c'est signé Filippelli Rinaldi. Bah oui, ça, c'est les copains des Charlots.

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c'est juste une question de métabolisme.

Voilà quelque chose qui est fait et bien fait. Et en matière de parodie, bah tiens, on va y rester. Mais on va partir du côté de l'Irlande avec les Belfast Gypsies et qui nous proposent, une sorte de parodie qui s'appelle Gloria's Dream. Reprise amusante et complètement déjantée du Gloria des Them. Il faut dire qu'ils viennent de la même ville, Belfast, et que par moment, ils ont signé leur disque Them. Ah, c'est assez étrange. Il y a même un album en 1978, Belfast Gypsies, Them. À l'intérieur de ce groupe, on trouve Jackie McCauley, qui tenait les claviers pour les Them. Alors, ça, on sait que chez Them, il y a eu énormément de musiciens qui sont passés. Il y a son frangin, Pat McCauley, qui jouait du même instrument toujours pour Them, mais pas à la même époque. On va retrouver aussi à l'intérieur de ce groupe Ken McLeod, qui est batteur et guitariste et qui a joué dans des groupes finlandais. Ah oui, c'est assez éclectique. Et puis Mark Scott qui chante. Alors là, par contre, on voit bien la grande différence avec la voix de Morrison, mais quand même, ça tient la route.

0: Et on va rester chez les Brits, mais directement à la maison mère du côté de Londres avec le Dave Anthony's Moods et ce morceau New Directions. Bah, Moods, oui, c'était le mood pour ce groupe. Nous sommes ici en 1966, à part pour les reventes de singles, 200€ quand même pour le pressage original que l'on trouve très facilement en compile. Et puis pour vous, ce sera gratuit. 8 garçons en moyenne quand même dans ce groupe, plutôt attifé, bien attifé. Du côté de la musique soul et rhythm and blues, on s'en doute, formé à Bournemouth en 1965, premier single donc en 66. Deux autres vont suivre, dont une reprise de What a Shade of Pale, bon, que j'ai pas écouté, en tout cas pas de succès. Ils décident de s'expatrier, ils vont en Italie où ils vont servir de groupe d'appoint pour un chanteur de charme, Maurizio Arcieri. Bon, ça va pas durer très longtemps, ils vont rentrer en Angleterre avant que le groupe ne split en 1970. Et je voudrais quand même vous signaler ce site bournemouthbeatboom.wordpress.com sur lequel on trouve pas mal de renseignements sur ce groupe. Alors c'est bien quand même que des gens de la ville de Bournemouth, on va y arriver, ont réussi à compiler, à retrouver des affichettes de concerts, et on découvre que ce groupe entre 65 et 69 a joué quand même 100 de fois en live.
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Ouais, le Dave Anthony's Moods nous propose des nouvelles directions, des nouvelles approches. Et c'est le cas du garçon qu'on va écouter maintenant, Dave Van Ronk. Garçon complètement autodidacte, new-yorkais, proche des cercles communistes. Ah oui, il devait pas y avoir beaucoup de gens à cette époque-là à New York City pour être communiste, ou plutôt il devait être assez surveillé. Garçon qui s'installe à Greenwich Village en 1958, puisque c'est là où tout se passe, bien entendu, et qui chante dans les bars et dans les cabarets aussi, et qui durant toute sa carrière va expérimenter. Mélange de ragtime, bah oui, ce vieux son, ces vieilles musiques du début du XXe siècle, de blues, de vaudeville, de jazz, de folk aussi. Il mélange un petit peu tout, ce qui fait que ça donne pas une idée très claire pour les producteurs qui vont le soutenir du bout des lèvres. Son succès sera limité. En tout cas, sur le morceau que l'on va entendre là, qui s'appelle River, petit morceau calme, on est complètement dans le folk. D'ailleurs, en 1960, il sortira un album qui s'appelle Folk Singer, le chanteur de folk. Il en fera quand même 29, hein, ce qui veut dire que les maisons ont suivi.

probablement pas assez connu, Dave Van Ronk. On va rester aux États-Unis avec Davy Allen and the Arrows. Bah oui, les flèches et un vrai petit démarrage en moto pour cet instrumental Surf Garage, enregistré en 1966 et produit par Mike Curb. Alors ça, c'est vachement sympa l'internet, puisque en cliquant sur le nom de ce garçon-là, j'ai découvert que dans les années 80, il avait obtenu un poste à responsabilité au gouvernement. Il était National Finance Chairman. Alors, je sais pas trop ce que ça veut dire, mais probablement l'équivalent de ministre des Finances sous la présidence de Ronald Reagan. Bah oui, pas mal, pas mal. Quant au groupe Davy Allen and the Arrows, petite carrière aux États-Unis. Le groupe a été formé par le guitariste Davy Allen et puis tout un tas de musiciens qui l'accompagnent, pas toujours les mêmes d'ailleurs. Et puis en 66, ils vont décrocher la timbale quand Mike Curb, leur producteur, leur dit, eh les gars, ça va être à vous de composer la musique de The White Angel, de rien que ça, oui, les anges sauvages, un film sur les bikers, ce qui peut expliquer les bruits de moto qu'on va entendre, avec Peter Fonda et Nancy Sinatra. Et c'est ce morceau-là, voilà, qui les fera connaître.

Et pour la petite histoire, ce morceau blues thème, eh bien, c'est sur celui-ci, justement, que Eddie Van Halen va apprendre à jouer de la guitare. Mais oui, en piquant la guitare de son frangin, avant que ces deux-là ne s'en aillent former. Le groupe Van Halen, bah oui, célèbre groupe de hard rock de la fin des années 70. Allez, on rentre en Angleterre avec Gavin Hamilton et on va rester sur des guitares un petit peu accrocheuses. Un seul single enregistré en 67 par ce garçon dont on ne sait rien, sur un drôle de label King Records qui faisait oui de la soul, du garage et de la musique irlandaise. Alors pas sûr que ça ait permis l'éclosion d'une carrière.

0: Et avec un petit B3, ce morceau qui s'appelle It Won't Be The Same.
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0: Nous arrivons à la mi-temps de cette émission, ou à peu près.

Et c'est le moment de retrouver notre rubrique 60s 2020. Là, on va même rester scotché en 2005 et c'est au tour des garçons avec ce trio, ce groupe Big Boss Man et le morceau The Hawk, extrait de l'album Winner, mélange de jazz, de funk avec un B3. Ça fait suite au morceau que l'on vient d'écouter et qui va nous renvoyer directement au cœur du Swinging London. On a donc trois garçons, Nasser Bouzida, Scott Wilson et Trevor Harding, trois Britanniques qui ont formé ce groupe en 1988. Ils ne sont pas tout jeunes. D'ailleurs, à cette époque-là, Trevor Harding était arrangeur pour un groupe qui s'appelle The Loafers. Je ne connais pas. Trevor joue de la guitare, Nasser de tous les claviers ou à peu près, et Scott est à la basse. Quant à leur nom de groupe, Big Boss Man, ça m'a posé question. Il se trouve que c'est une chanson d'Elvis Presley. Alors, peut-être est-ce une histoire de filiation, pourquoi pas. En tout cas, il y a de fortes chances que vous les ayez vus en concert dans les années 2000, puisqu'ils ont énormément tourné dans toute l'Europe.

tout est bon comme ça chez Big Boss Man et ce morceau The Hawk. Bon, on va rester en Angleterre, tiens, avec un groupe mythique, Jimmy James and the Vagabonds, groupe formé à la Jamaïque en 1964, et ce morceau Private Number, enregistré à la toute fin des années 60 et jamais sorti en single. Bah oui, on le trouve sur des compilations ultérieures. Premier petit succès en Jamaïque avec le ska bien entendu et puis toutes les influences caribéennes. Et puis en Angleterre, on veut de la soul, on aime ça, et Jimmy James se dit ouais, aux États-Unis le marché est complètement bouché, par contre en Angleterre on va nous apprécier, ils partent là-bas. Et puis bingo, bien entendu, le groupe va se retrouver en résidence dans tous les clubs britanniques de la capitale. Là oui, les britanniques sont friands de ce type de musique. Le groupe est mixte, ça j'aime bien, on y trouve des noirs, des asiatiques, des blancs, et puis voilà, ils vont rester un petit peu dans la légende puisque leur prestation scénique va être immortalisée par un live au Marquee, le Marquee Club. En face A, on trouve Alan Bonsett, et puis en face B, Jimmy James et The Vagabonds qui jouent à fond. Bon, les enregistrements studio sont un peu plus calmes.

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1: Un petit morceau de garage cool à présent avec un groupe de filles avec des vrais morceaux de filles dedans. The Bittersweets, formé par Judy Rogers qui joue de la guitare et qui chante, sa frangine, sa grande sœur, Marilyn Rogers qui est au clavier, Penny Cash à la basse et puis Marisa Bales à la batterie. Trois années d'existence pour ce groupe entre 66 et 69 qui est plutôt bien documenté. Il y a pas mal de photos d'elle, notamment en concert. Et puis un seul single, et c'est dommage, en face B, on trouve une reprise de Summertime et puis en face A, le morceau que l'on va écouter là, Hurting Kind. Et si vous voulez vous procurer le pressage original, il faudra compter quand même 400 euros.

On va revenir du côté de l'Europe à présent et il y a plusieurs pays qui vont être cités ici. Et puis c'est une histoire de militaires aussi, bah oui, puisque les quatre garçons qui forment le groupe que l'on va écouter là, The Motives, ont un lien avec la Royal Air Force et leurs parents aussi, puisque ils travaillent pour l'aviation britannique stationnée en Allemagne dans les années 60. Ce qui fait que les quatre garçons ont pu expérimenter leur musique en faisant des concerts sur les bases militaires allemande. Et il se trouve que la garnison où ils travaillent se trouve, juste à la frontière avec les Pays-Bas. Ce qui explique qu'ils aient été signés sur le label Telstar. 4 titres sur l'unique single qu'ils auront fait et qui sont multi-compilés. Et du coup, le single, est sorti aux Pays-Bas où il s'est payé un petit succès quand même. La pochette est assez étonnante. On y voit deux personnages en noir et blanc, assez mystérieux, dessinés un peu comme on le faisait au tout début des années 70. C'est étrange, on aurait pu penser à de la couleur quand même. Et ce morceau, Ice Woman.

Et on va rester un peu dans le rock psyché avec The Somerset en face A. On va trouver tout le contraire, Let's Go to San Francisco, et donc en face B, Cause It's Over, voilà, de ce groupe assez obscur. J'en ai retrouvé la trace quand même sur un site qui s'appelle thestrangebrew.co.uk, où on nous apprend que ce groupe avait commencé dans la surf music. Mais oui, notre influence, c'était les Beach Boys, racontent ces garçons qui étaient des copains d'école. Et puis on a viré Mods, et puis on a viré Freak Beat. Ça n'aura pas suffi. Pourtant, on les a vus au Marquis, mais comme tant d'autres groupes aussi. On les a vus à la BBC. Ils ont fait pas mal de petits concerts qui étaient ponctués généralement par des engueulades entre eux. Et ceci explique peut-être

0: Victorage.
1: On va descendre en 1962 avec un petit morceau de Rhythm and Blues. Ralph Thomas Williams, alias Tony Clark, né à New York City. Alors, c'est pas véritablement la ville pour faire une carrière de soulman. Du coup, le garçon part du côté de Détroit, où il est signé sur le label Chess Records, s'il vous plaît, comme chanteur maison, comme auteur, compositeur. Il va écrire pour Billy Davis et pour Etta James. Et puis en 1964, petit succès d'estime avec The Entertainer, qui va arriver 31e dans les charts américains et surtout va avoir une superbe carrière dans les clubs britanniques. Oui, ça plaît beaucoup là-bas. Le garçon va mourir tragiquement d'un accident de voiture en 1971. Heureusement, voilà, tous les morceaux qu'il avait enregistrés et qui n'étaient pas sortis à l'époque l'ont été en 1997 sur une compilation qui s'appelle The Rare and the Rest. Love Must Be Taboo.

On va quitter l'année 62 et descendre en 1958 directement du côté du rock'n'roll. Allez, pourquoi pas, avec un duo assez mystérieux, V&BB. Voilà, on a uniquement les initiales. Et là, on peut remercier quand même les internautes un petit peu curieux qui ont identifié qui était V. C'est Zelma Sanders, chanteur, autrice, compositrice des années 50. Et puis BB, c'est Clifford Williams Kahn, auteur, compositeur. Voilà, ils se sont payés un petit duo tous les deux, they're just rocking and rolling.

ça fait toujours du bien, un bon vieux rock'n'roll. Allez, le super son, c'est presque fini. On va donc se quitter avec notre rubrique « Ils ont commencé discrètement ». Et donc là, nous allons être en France. Il s'agit d'un trio musical tout à fait éphémère de 1967 qui s'appelle les Roche-Martin. Ils ont enregistré 8 titres produits par Michel Berger et Claude-Michel Schoenberg. 4 seulement ont paru. À l'intérieur de ce trio, il y a donc 2 filles et un garçon. Le garçon, c'est François Bernheim qui se paiera ensuite une jolie carrière de producteur. Producteur de Renault, puis de Patricia Cass et d'un petit groupe un peu oublié aujourd'hui mais qui a eu pas mal de succès au début des années 70 et qui s'appelle les Poppies. La première des filles s'appelle Violaine, c'est la sœur de la seconde dont on parlera tout à l'heure, c'est celle-là qu'il faut trouver bien entendu. Elle fera juste ce morceau avant de se consacrer à la moto et de faire une carrière de publicitaire. Et l'autre fille s'appelle Véronique. Sur les 8 titres enregistrés, elle n'en signe qu'un, celui que l'on va écouter là, Maria de Toucha. Autrice, compositrice extrêmement prolifique dans les années 70-80, elle a une voix absolument unique. Elle fut la compagne de Michel Berger, puis de Stephen Stills, et son premier album, Amoureuse, sorti en 1972, va la consacrer immédiatement. Ça va faire un carton, bien entendu. Il s'agit de Véronique Sanson, les deux frangines, donc Véronique et Violaine, ont un prénom qui commence par un V, puisque leurs parents se sont rencontrés dans la Résistance et que c'était le V de la victoire. Allez, en attendant de nous retrouver, portez-vous bien et surtout faites gaffe au rock'n'roll.

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Salut à tous et bienvenue sur l'antenne de votre radio locale Ornithorynque. C'est l'heure de se retrouver pour Au cœur de l'album, la découverte musicale de la semaine. Et cette semaine, je vous propose de découvrir la chanteuse rappeuse française Merveille. La chanteuse d'origine congolaise de tout juste 18 ans a commencé pendant son adolescence en créant des morceaux avec son smartphone, des titres qu'elle a partagés sur ses réseaux sociaux ainsi que sur sa chaîne SoundCloud. Par la suite, elle a sorti deux EP. En mai 2026, elle a même fait partie du line-up féminin faisant la première partie du Stade de France de Aya Nakamura. Elle vient de sortir son nouvel EP Wonder Summer, la chanteuse Merveille, et c'est la découverte que je vous propose sur l'antenne de votre radio locale Ornithorynque dans votre rubrique Au cœur de l'album. Voici Merveille avec Soir.

C'était la chanteuse Merveille à l'instant sur l'antenne de votre radio locale Ornithorynque. Un extrait de son troisième EP qui s'appelle Wonder Summer. Un EP que vous pouvez retrouver sur tous les réseaux sociaux de la chanteuse Merveille, mais également à retrouver et à télécharger sur ses chaînes YouTube et SoundCloud. C'était l'EP découverte de la semaine dans votre rubrique Au cœur de l'album sur Ornithorynque.

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1: Bonjour à tous. Quasiment toute la France concernée par un risque de feu de forêt élevé. 61 départements en vigilance orange le long de la Méditerranée, mais aussi la moitié nord du pays. En Savoie, près de 5000 habitants se retrouvent coupés du monde. À Pralognan, la Vanoise, une route est barrée par un éboulement dû à un feu de forêt. Le ministre de l'Intérieur, Laurent Nunez, annonce l'interpellation de 32 individus suspectés d'être à l'origine de départs de feu. Un risque d'incendie accentué par la chaleur. 24 départements en alerte rouge canicule, de l'Île-de-France au Morbihan, en passant par les Deux-Sèvres. Météo France prévoit un épisode caniculaire sévère et durable, avec des températures atteignant les 39 degrés par endroit. 59 autres départements sont en vigilance orange canicule. Le gouvernement a déployé le plan hors sec, chaleurs extrêmes, une première. Avec cette chaleur, la tentation de se baigner. Le ministère de la Santé a dévoilé hier le nouveau bilan des noyades. 131 morts depuis le 19 juin en France. 55% de ces décès sont dans des zones de baignade non surveillées, non autorisées. 2 noyades sur 10 ont lieu dans des lieux de baignade privés, dont des piscines. Ce sont les moins de 18 ans et les plus de 60 ans les plus touchés. L'été dernier, 409 baigneurs ont trouvé la mort. Dans l'actualité aussi, les menaces de Donald Trump. Le président américain promet d'anéantir et détruire complètement l'Iran si Téhéran tente de l'assassiner. Sur son réseau social Truth Social, le locataire de la Maison Blanche assure que 1000 missiles sont prêts à être tirés et braqués sur la République islamique d'Iran, suivi immédiatement de milliers d'autres. C'est fait, les sites pour les prochains Jeux paralympiques d'hiver 2030 ont été validés par le conseil d'administration du Comité international paralympique hier. La Clusaz, par exemple, accueillera le paraski de fond et le parabiathlon. Les Jeux olympiques et paralympiques se tiendront dans les Alpes françaises dans 4 ans. Et puis, 180 km à travers le Vert de la Dordogne entre Périgueux et Bergerac. Voilà le profil de la 8e étape du Tour de France qui s'élancera en début d'après-midi. Hier, Tim Merlier s'est imposé sur le sprint à Bordeaux. Tadej Pogacar, toujours en jaune. Voilà pour l'actualité. Très bonne journée à tous.

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1: À l'instant, c'était Wally. C'était la chanson courte.
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1: Aujourd'hui, 11 juillet, en 1966, jour pour jour, s'ouvrait l'édition anglaise de la Coupe du Monde de football. Retour sur la venue de la plus grande compétition de ballon rond sur les terres de naissance même du jeu de balle au pied. 1966, une année magique en Angleterre. Si les grandes stars anglaises à cette époque se nommaient Beatles, les footballeurs de Sa Majesté convoitaient également le titre d'idole nationale. Lors de cette année 66, une date est à marquer d'une pierre blanche de l'autre côté de la Manche. On est le 30 juillet à Londres, au stade de Wembley, pendant la finale du mondial au pays et de la reine Elisabeth II. Les sujets de celle-ci affrontent la RFA de Franz Beckenbauer, à l'époque où il jouait encore au milieu de terrain. Et pas de temps à perdre dans cette partie. Dès la 12e minute, l'Allemand Halle s'en va tromper le gardien british Gordon Banks, mais Geoff Hurst va lui rendre l'appareil à la 18e minute, bien servi par Bobby Moore. Puis les joueurs des Trois Lions reprennent l'avantage grâce à Peters à la 78e minute, mais véloce et coriace, les Germaniques égalisent au bout du bout à la 90e minute par Wolfgang Weber. Du coup, ce seront les prolongations qui vont départager les deux formations. On joue la 101e minute et à cet instant précis s'ouvre certainement la plus grande énigme du football mondial. L'attaquant britannique Hurst, en grande forme, envoie puissamment la balle sous la transversale qui rebondit au sol au niveau de la ligne de but. Mais l'a-t-il franchi ou pas? Cette question est encore sans réponse, même l'arbitre est indécis, mais accordera néanmoins ce but plus que jamais contesté à ce jour. Dans l'euphorie pour les uns et la déception pour les autres, Geoff Hurst plante un dernier but à la toute dernière seconde de cette tragédie grecque, devenant ainsi le premier et seul joueur à inscrire un triplé en finale de Coupe du Monde. Score final 4 buts à 2, Bobby Charlton et ses compères empochent le trophée à domicile, tandis que les Allemands devront, eux, encore patienter pour décrocher leur deuxième couronne mondiale. Vainqueur de la toute première édition du Vendée Globe en 1990, le navigateur Titouan Lamazou a poussé ses premiers cris le 11 juillet 1955. On a bien évidemment une petite pensée pour lui en cette journée un peu spéciale. Quant à nous, on se dit à demain, si vous le voulez bien, pour de nouvelles histoires d'un jour avec Mémoire Sport.
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0: Bonjour à tous, nous fêtons Benoît aujourd'hui, alors quel programme pour votre signe?
1: Bélier, vous débordez d'idées, alors parlez-en à vos proches afin de vous faire aider à les concrétiser.
0: Taureau, il est nécessaire de prendre un peu de recul face à certaines situations. Concentrez-vous aujourd'hui sur l'essentiel.
1: Les Gémeaux, mauvaise période pour vos finances, il vous faudra régler une situation sans tarder.
0: Cancer, l'heure du bilan a sonné, vous devez rendre des comptes.
1: Lion, aujourd'hui place à l'improvisation, vous ne manquerez pas d'idées.
0: Vierge, vous êtes victorieux, tout vous réussit en ce moment, les astres sont de votre côté.
1: Balance, prenez donc le temps de vivre, il faut que vous appreniez à décompresser.
0: Scorpion, il est parfois bon d'exprimer vos intentions, ne faites pas cavalier seul.
1: Les Sagittaires, vous rétablirez un certain équilibre dans votre budget.
0: Capricorne, ce jour ne semble pas propice. Si vous le pouvez, restez chez vous ou alors remettez à plus tard certains rendez-vous.
1: Les Verseaux, si vous soutenez un membre de votre famille, protégez-vous de sa souffrance et oui, vous n'êtes pas hermétique.
0: Enfin, Poisson, il vous faudra faire face à une situation que vous sembliez avoir mise de côté. À demain, nous fêterons Olivier.
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0: Dans ce journal, nous ferons le point sur les différents feux encore actifs. Et puis l'assurance maladie veut créer une génération sans tabac. D'autres pays l'ont déjà fait, nous verrons si ça marche. 24 départements en alerte rouge canicule, de l'Île-de-France au Morbihan, en passant par la Vendée et le Cher. Météo France prévoit encore un mercure près des 39 degrés par endroit. Troisième épisode de chaleur depuis le mois de mai. Et parmi les plus impactés par les températures élevées, il y a les personnes âgées. Plus de 600 000 d'entre elles vivent dans des EHPAD. Leurs conditions de vie se retrouvent chamboulées et les établissements ne sont pas prêts, selon Pascal Chanvert, vice-président de l'association des directeurs de maisons de retraite et de services à domicile.
1: Je suis inquiet pour les personnes âgées qui vivent dans les établissements comme dans les services à domicile. Depuis 2003, ce qui a été amélioré, c'est la circulation de l'information. Ce sont les alertes Météo France, même si nous avions le même épisode caniculaire qu'en 2003. Nous n'aurions sans doute pas 15 000 morts. Mais ce qui est dramatique, c'est qu'une vingtaine d'années après, 23 ans après, nous pourrions encore avoir 5 000, 6 000, 7 000, 9 000, 10 000 morts. Et ni les établissements, ni les services à domicile, ni surtout l'État ne sont prêts.
0: Et depuis 2003, les près de 7 500 maisons de retraite en France disposent d'au moins une salle rafraîchie pour leurs résidents. Pascal Chanvert demande au gouvernement des renforts estivaux, car les établissements manquent de personnel. Et pendant ce temps, 25 000 hectares sont partis en fumée depuis le début de l'année. C'est le double de ce qui a été mesuré l'année dernière, selon le directeur de la sécurité civile. 61 départements sont en vigilance orange pour un risque élevé de feux de forêt aujourd'hui. Encore hier, les sapeurs-pompiers étaient à pied d'œuvre pour éteindre des départs de feu. Les incendies qui se sont déclarés il y a plusieurs jours couvent encore Manal El Maïba.
2: Oui, dans la Drôme, des centaines de pompiers sont encore mobilisés pour maîtriser les flammadis. Ils ont reçu l'aide de la pluie. Quelques averses sont tombées cette nuit, mais le vent reste très présent. Le feu a parcouru 4000 hectares. Dans les Pyrénées-Orientales, l'incendie de Trévillac pourrait être maîtrisé aujourd'hui. Le préfet s'est dit optimiste hier. En Loire-Atlantique, à la Plaine-sur-Mer, un incendie a brûlé 80 hectares, dont une partie d'un camping. 300 vacanciers et habitants ont été évacués. Le feu est désormais maîtrisé. Et en Dordogne, les pompiers ont reçu près de 1000 appels la nuit dernière. Des orages ont provoqué une quinzaine de départs de feu à cause de la foudre.
0: Et 32 suspects ont été interpellés dans 22 départements. Ils sont soupçonnés d'être à l'origine de départs de feu, selon le ministre de l'Intérieur, Laurent Nunez. À noter que les pompiers ont annulé leur traditionnel bal les 13 et 14 juillet à Paris, mais aussi dans de nombreuses villes à cause des risques pour la santé. Dans l'actualité aussi à l'étranger, nouvelle menace de Donald Trump. Le président américain promet de détruire complètement toutes les régions d'Iran si le pays tentait de le tuer. Le locataire de la Maison Blanche assure que le cessez-le-feu est terminé. Patrick Bruel, visé par une nouvelle plainte pour viol sur mineur, elle a été déposée auprès du parquet de Nanterre et transmise aux 4 juges d'instruction saisis du dossier. Le chanteur, déjà dans le collimateur de la justice, mis en examen pour viol et agression sexuelle après plusieurs plaintes. Peut-on en finir avec le tabac ? L'assurance maladie plaide pour une interdiction de la vente de cigarettes à toutes les générations nées après 2009. Le but, créer une génération sans tabac. Une mesure inspirée de ce qu'il se passe au Royaume-Uni. Dès janvier 2027, les jeunes nés après 2008 ne pourront plus acheter de tabac, même une fois adultes. D'autres pays ont déjà sauté le pas, selon Loïc Josserand, président de Contrefeu, l'alliance anti-tabac.
3: Les Néo-Zélandais l'ont mis en place et ensuite ça a été arrêté pour des raisons de politique interne. Mais absolument pas d'efficacité. Les Maldives l'ont fait. Les Maldives, ils sont directement concernés, notamment par un élément qui peut paraître anodin dans cette histoire-là, mais c'est le changement climatique. L'industrie du tabac pollue autant qu'un pays comme le Pérou pour un produit qui ne sert à rien. Et les Danois sont en train d'y penser pour y passer très rapidement également. Donc c'est une mesure qui effectivement permet de retirer ce produit du marché. On sera débarrassé de ce tabagisme à partir du moment où on met ça en place.
0: Chaque année, le tabac fait 68 000 morts en France, notamment à cause du cancer, selon les données de Santé publique France. Le foot, Emmanuel Macron n'assistera pas à la demi-finale de la Coupe du Monde entre la France et l'Espagne. Mardi, fait savoir son entourage. Le match tombe un 14 juillet et le président sera très occupé par les cérémonies de la fête nationale. Il fera en revanche le déplacement si la France se qualifie pour la finale. Et puis sur les routes, il faut s'attendre au bouchon. Bison futé, voie rouge sur toute la France dans le sens des départs. C'est même noir sur la Bretagne et les Hauts-de-France. L'Auvergne-Rhône-Alpes est aussi concernée par le drapeau noir. C'est vert dans le sens des retours. Voilà pour l'actualité. Très bonne journée à tous.

Salut à tous et bienvenue sur l'antenne de votre radio locale Ornithorynque. C'est l'heure de se retrouver pour Au cœur de l'album, la découverte musicale de la semaine. Et cette semaine, je vous propose de découvrir la chanteuse rappeuse française Merveille. La chanteuse d'origine congolaise de tout juste 18 ans a commencé pendant son adolescence en créant des morceaux avec son smartphone, des titres qu'elle a partagés sur ses réseaux sociaux ainsi que sur sa chaîne SoundCloud. Par la suite, elle a sorti deux EP. En mai 2026, elle a même fait partie du line-up féminin, faisant la première partie du Stade de France de Aya Nakamura. Elle vient de sortir son nouvel EP Wonder Summer, la chanteuse Merveille, et c'est la découverte que je vous propose sur l'antenne de votre radio locale Ornithorynque. Dans votre rubrique Au cœur de l'album, voici Merveille avec Barcelona.

C'était la chanteuse Merveille à l'instant sur l'antenne de votre radio locale Ornithorynque. Un extrait de son troisième EP qui s'appelle Wonder Summer. Un EP que vous pouvez retrouver sur tous les réseaux sociaux de la chanteuse Merveille, mais également à retrouver et à télécharger sur ses chaînes YouTube et SoundCloud. C'était l'EP découverte de la semaine dans votre rubrique Au cœur de l'album sur Ornithorynque.

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1: Bonjour à tous. La chaleur s'installe pour le week-end. 24 départements en vigilance rouge aujourd'hui et demain. Du Morbihan à l'Île-de-France, en passant par les Deux-Sèvres et l'Indre. 59 départements sont toujours en vigilance orange. Et après les orages nocturnes qui ont frappé le sud-ouest de la France, 20 000 foyers sont toujours privés d'électricité ce midi. Avec cette chaleur, la tentation de se baigner, le ministère de la Santé a dévoilé hier le nouveau bilan des noyades. 131 morts depuis le 19 juin en France. 55% de ces décès sont dans des zones de baignade non surveillées et non autorisées. 2 noyades sur 10 ont lieu dans des espaces de baignade privés. Ce sont les moins de 18 ans et les plus de 60 ans les plus touchés. L'été dernier, 409 baigneurs ont trouvé la mort. Dans l'actualité également, visite d'État du président sud-africain. Cyril Ramaphosa est en France. Il a rencontré Emmanuel Macron hier pour consolider les relations entre Paris et Pretoria, concrétisées par la signature d'un nouveau partenariat bilatéral. La visite se poursuit aujourd'hui. Le chef d'État rencontrera des représentants des grandes entreprises françaises. La Russie frappe de nouveau l'Ukraine. Ce samedi, 2 personnes ont été tuées à Odessa, selon l'administration militaire. Une polyclinique et 3 habitations ont également été touchées. Kiev a aussi subi une attaque de missile. 11 blessés, dont un enfant, selon Volodymyr Zelensky. C'est une première en France. Une commune interdit la chasse sur une partie de son territoire. C'est à Lerme, en Haute-Garonne, que le maire a pris la décision pour créer une zone où les citoyens pourraient se sentir en sécurité. La mesure entrera en vigueur le 11 janvier 2028. En rugby, la France s'impose face à l'Australie pour son 2e match de championnat des nations. Score final 42 à 26. Le 15 de France s'était incliné face à la Nouvelle-Zélande et campe donc à la 2e place du classement. Prochain match dans 1 semaine contre le Japon. Et puis départ de la 8e étape du Tour de France, 180 km entre Périgueux et Bergerac. Bonne journée à tous.

Aujourd'hui, nos pas nous mènent en Maine blanc, perche sartois au sud-est du Mans, canton de Saint-Calais, à la rencontre des 1500 habitants de Val-de-la-Hune. Commune nouvelle française créée le 1er janvier 2025 grâce à la fusion des anciennes communes de Saint-Marc-de-Lauconnais et Volnay. Le chef-lieu de la commune nouvelle est fixé à la mairie de l'ancienne commune de Volnay. Attention à ne pas confondre avec Val-d'Étançon. Bordée au nord par la Souris, commune rurale à habitat dispersé, Val-de-la-Hune est bordée par Surfond, Bouloire, Maisoncelles, Tresson, Vilaine-sous-Lucé et Châles. Pour le plaisir de visiter, la commune nouvelle bénéficie du patrimoine architectural, culturel et cultuel des deux communes déléguées. À Volnay, direction l'église Saint-Vincent des 12e et 16e siècles, en grès roussard, tuffeau, tuiles et ardoises. Cette église rurale est le témoin de l'ancien prieuré qui occupait l'emplacement du village. La nef est plus haute que le chœur et le transept, et les maçonneries, en petit appareil, ne laissent aucun doute sur la construction d'un premier édifice roman. Le pignon du transept sud, bordé par une chevronnière en pierre et surmonté d'une croix en pierre, atteste une construction au XVIe siècle. À l'intérieur, la voûte est lambrissée. Le clocher d'ardoise est beaucoup plus récent. Les marches d'entrée de la nef et le sol du porche sont constitués d'anciennes dalles funéraires. Les fresques, en mauvais état, couvrent les murs sud et surtout le mur nord de la nef. Le souterrain refuge de la ferme de la Roche a probablement été construit par les moines du prieuré. À Saint-Marc-de-Lauconnais, direction le château de la Chênée, l'église Saint-Marc du style roman, le monastère orthodoxe de Saint-Silouane, fondé par Siméon Cossec avec un campanile remarquable. La commune nouvelle de Val-de-la-Hune se retrouve organisatrice de plus de manifestations communales. Parmi les diverses manifestations qui rythment la vie des habitants et animent les rues de la commune, notez que Saint-Marc-de-Lauconnais organise annuellement durant un week-end de mai les 24 heures de la Bille de la Sarthe. Des équipes composées de 3 personnes s'affrontent en 10 manches en se relayant jour et nuit sur un parcours sablonneux jalonné d'obstacles. La veille du début de l'épreuve, vendredi soir donc, les membres de l'association organisatrice défilent dans les rues de la commune, intronisent de nouveaux membres et lancent les festivités du week-end qui, en plus de l'épreuve sportive, animent le site de chant, danse, spectacle pyrotechnique et bric-à-brac. Fin de cette balade à Val-de-la-Hune. Mais nous nous retrouvons très vite pour une nouvelle déambulation sartoise. À bientôt et sartoisement vôtre.

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1: Lundi 13 juillet à Champagné, c'est la fête nationale Les Arts sur l'herbe avec animation, retraite au flambeau et bal du comité des fêtes. Rendez-vous à partir de 17h au parc de Luynes. L'entrée est gratuite.
2: Le lundi 13 juillet, au lac de la Rougeraie à La Chartre-sur-le-Loir, à partir de 19h, c'est la fête nationale. Avec restauration sur place et présence de commerçants de La Chartre-sur-le-Loir et des associations, et la soirée sera animée par DJ Crissou. Le cinéma Zoom de Saint-Calais vous propose une séance de cinéma en plein air à Conflans-sur-Anille le samedi 25 juillet à partir de 18h30. Rendez-vous pour un repas partagé suivi de la projection à la tombée de la nuit du film Juste une illusion. Rendez-vous au lieu dit Montfrelon.
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0: La pensée du néant des choses engendre la compassion. La compassion abolit l'espace entre soi et les autres. L'unité de soi et des autres réalise le bien d'autrui. Malarepa, poète et moine bouddhiste.
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0: Enfants, j'arrive. Dites-moi, Colombe. J'arrive, les enfants. Colombe, dites-moi. La paix, Colombe. Colombe, dites-moi. Pour la balade en forêt la semaine prochaine avec les gamins de la maternelle, il faut absolument. Oui, pardon. Pour la sortie pédagogique en milieu conifère avec les apprenants, il faut absolument prévenir le papa du petit parmentier là. C'est quoi son prénom? Achille. Ah bah oui. Bah voilà. Hein. Bon. Le père, bon, c'est pas le castor le plus utile au barrage, hein, donc on va... Ah oui. Ah bah, à chaque fois qu'il parle, j'ai envie de lui dire, mais ne montrez jamais votre cerveau à quelqu'un qui a peur du vide, hein, il y aurait des morts. Donc on le reprévient. Oui, bonjour, bonjour, on rentre dans la classe, on dit bonjour à la maîtresse, voilà, bonjour Clara Morgane. C'est joli, oui, c'est papa qui a choisi. Ah, je pense bien. Alors, rentre dans la classe, on enlève son manteau, l'accroche au porte-manteau, rassemble les copains, chante des chansons, raconte des histoires formidables, journée formidable. Qu'est-ce que tu fais, toi? Sors des toilettes. Eh ben, tu t'essuies, puis tu tires la chasse. Eh ben, y a pas de papier, y a pas de papier. Les parents de Mamadou non plus, ils en ont pas, ils sont très heureux, mon vieux. Ils sont contents, bonjour, bonjour, bonjour, bonjour. Oui. Pas de papier. Colombe, vous rajouterez du papier. Qu'est-ce que vous faites, Colombe? Non, non, Colombe, il faut plus enlever vous-même les manteaux des enfants quand ils arrivent. Non, Colombe. N'avez-vous pas reçu les dernières directives gouvernementales? Il faut désormais... Cette journée me fatigue déjà. Il faut laisser l'enfant quitter de lui-même le vêtement venu de l'extérieur afin qu'il s'engage dans son entrée en groupe classe. Ceux qui n'arrivent pas, bah, ils crèvent de chaud, Colombe. Ah, ils crèvent de chaud s'il le faut, mais moi, je me retape pas une réunion avec l'inspecteur d'académie, hein. Cette espèce de gros, encore un beau dessin. Oh, merci, Farfal. T'es une bonne pâte. Eh, il manque 2 minutes de cuisson, hein, quand même. Et en rendant la classe, on laisse son manteau, la croche porte le rire. Tiens, du papier, toi. On a la classe, on a son manteau, l'école, porte-manteau, Morlus, Fergus, Épôtre, Tirnanog. On rentre dans la classe, il faut ranger les crayons. Il faut ranger les crayons. Où est-ce qu'on les met? Dans le pot à crayons, bien évidemment. Il connaît mes faiblesses. Allez. Allez, on se rassemble autour de moi pour un moment d'échange et d'éveil au langage. Vous êtes 73. 10 absents, Colombe. Bien, les enfants. Aujourd'hui... Oui. Oui, Kimberley. Kimberley, Kimberley, avant toute chose, qu'est-ce que tu caches sous ton pull? À part une bonne partie de toi-même. Un bébé, ah ben c'est bien, tu vas le mettre dans la dinette. Tu vas le positionner dans le coin dinette et reproduction des actions familiales. Hein? Oh, Kimberley veut nous dire quelque chose. Oh, chouette! On t'écoute, Kimberley. On est tatouille. T'es une princesse? Oui, bah on va le savoir. Allez, va ranger le bébé. Sors-moi ça de là-dedans. Ah bah, retiens bien cette phrase, Kimberley. Bien. Aujourd'hui... Oh. Ah. Sors de ce corps. Ah bah, retiens celle-là aussi, Kimberley. Allez. Aujourd'hui, on va... Bon, je sais pas, on va boire un coup. On va faire de la lecture, mais ça va. Je le savais, c'est pas la peine de la ramener, Cassio Gaz. Cassio Prout. Cassiopée, c'est ça. Ah, c'est pareil, c'est moche. Un œil qui coupe les bûches, l'autre qui les stocke pour l'hiver. J'ai quelque chose. On va faire de la lecture. Oh, on va faire de la lecture. Colombe, ou je sais plus quel oiseau. Colombe, donnez-moi un matériel pédagogique à feuilles multiples comptant les aventures d'un personnage qui, au travers... Ah, filez-moi un bouquin, Colombe. Un bouquin, on s'en fout, ils parlent pas la langue, hein, qui pue de qui pète. Donnez-moi... Mais on s'en fout, ils écoutent pas, ils mangent leur crotte de nez, là. Alimentation en circuit fermé, donnez-moi un livre, Colombe. La notice de l'aspirateur, je m'en branle. Un livre, là, merci beaucoup. Le livre dont nous allons faire lecture ce matin est le suivant. Ça vous dérange si je vomis? Le petit chaperon rouge, oh, on lève la main. On ne prend pas la parole de manière arbitraire car ça me pète les ovaires. On fait que ça. Oui, Périgourdine. Qu'est-ce que tu as à dire sur le petit... Hein, Christian te l'a lu? Ah, mais c'est une information capitale. Ça aurait été con de s'en priver. C'est qui, Christian? Le nouveau amoureux? Le nouvel amoureux? De maman? De papa? Ah bon? Papa. Oh, quel gâchis. Hé, hey, moineau. Voilà, le père de Périgourdine. Eh ben, il aime la randonnée pédestre. Quand il rentre à la maison, il passe par le garage. Le régime sans sel, il le fait à vélo.

0: Eh ben il est pédé. Son papa, il est... Il est pas là. Il est au travail. Salon de coiffure. Allez, on y va. Fulgence. Fulgence. Ta camarade n'a pas l'air d'accord que tu mettes les doigts dans son nez. Hein, tu n'es pas d'accord, Diana Mercedes? Eh ben, tu sors de son tunnel. Bah. Eh ben, tu feras des tests PCR un autre jour, Fulgence. Charlatine. Charlatine, si tu as quelque chose à dire, tu le dis à tout le monde et pas seulement à Vasectomia. Eh ben, tu le dis à tout le monde que tu as envie de faire caca. Ah, mais nous l'avons tous senti, Charlatine. Eh ben, viens, je vais t'a... Eh ben, tu vas aller avec Colombe. Un Colombin pour Colombe. Allez, j'aimerais bien qu'on lise l'histoire parce qu'après, il y a récré. Enfin... Nous aurons un moment en plein air, consacré aux interactions sociales et à la motricité libre. Ah, puis cet après-midi, il y a piscine. Nous nous rendrons en humidité intérieure. Pour apprendre à traverser le milieu aquatique standardisé, en équilibre horizontal et par immersion prolongée de la tête. Oui, nous serons accompagnés par une génitrice d'apprenants, la maman des triplés, Yann, Artus et Bertrand. Qui vous aidera dans les vestiaires. Enfin, dans le sas d'intervertissement des slips. Allez, on y va, attention, attention, on écoute, attention. Ah, ça chiale maintenant, hein. Ah, hey, les esthéticiennes sont fermées. Ça ferme.
1: La la la la la la la la la la. Ding dong, oui, bonjour. C'est pour une épilation. Ah, oh, bah c'est con, c'est fermé, madame Lambert. De toute façon, vous n'aurez pas pris ce que vous puez du cul.
0: Kimberley. Et tu diras à ta mère que t'as vu le loup. Et que t'as fait pipi. Ah bah il va sentir la savane, le legging léopard. Cours vite, ça va sécher. Le petit chaperon rouge. Remis au goût du jour par les dernières directives gouvernementales. Le petit chiaparon rouge. Il était une fois un être humain de taille standard assigné fille à la naissance et que partout on appelait le petit chaperon rouge. Toujours, elle portait une capeline, non pas pour dissimuler son visage, ce qui est interdit à l'intérieur de l'espace public. Mais pour se protéger des intempéries, cette capeline était rouge, car couleur non genrée. Un jour... C'est le loup, ouais. Un jour, ses parents, les personnes prenant soin d'elle au quotidien, en formant un couple qu'il ou elle soit lesbienne, gay, bisexuelle, intersexe, de genre fluide, asexuelle, ou ambidextre, plus, lui disent « Petit chaperon rouge, voudrais-tu bien apporter cette galette et ce petit pot de beurre ?» De matière grasse, pas trop de matière, de denrées alimentaires, produites en France, récoltées bio et sans gluten. À ta mère grand, qui est qu'à contact. Le petit chaperon rouge accepta. Attention, lui dirent les personnes prenant soin d'elle au quotidien. Si jamais dans la forêt tu croises le grand méchant Canis lupus, ne lui adresse pas la parole. Non pas qu'il ne soit intéressant de s'ouvrir à des nouvelles cultures, mais le grand méchant Canis lupus pourrait bien vouloir te manger. Oui, répondit le petit chaperon rouge. Non pas par domination parentale, mais parce qu'elle collaborait volontiers. Ah oui, Franz, comme mamie. Ya, ya. Et baisse le bras, baisse le bras, baisse le bras, baisse le bras. David, va t'asseoir là-bas. Le petit chaperon rouge partit avec son tote bag en chanvre éco-responsable. Et ce qui devait arriver, t'arriva. Elle rencontra le loup. Wesh, dit le loup. Bonjour, répondit le petit chaperon rouge. Est-ce que ton père est un voleur? Car il a volé toutes les étoiles. Oh, ta gueule! Ta gueule! Où vas-tu? Demanda le loup. Rien ne m'oblige à vous répondre, dit le petit chaperon rouge. Si vous m'importunez, cela sera considéré comme du harcèlement de rue. Et bien que nous soyons en milieu rural, il vous en coûtera une amende de 135 euros. Allez, bim, mange tes morts! Le loup, vexé par cette réponse, la bouffa.

être évacués. En Savoie, près de 5000 habitants se retrouvent coupés du monde à Pralognan-la-Vanoise. Une route est barrée par un éboulement dû à un feu de forêt. Au total, ce sont 61 départements concernés par l'alerte de risques élevés. Journée noire sur les routes, 900 km de bouchons recensés à midi pour ce week-end de départ en vacances. Les axes du Grand Ouest, de la Normandie, des Hauts-de-France et de l'Auvergne-Rhône-Alpes sont particulièrement saturés. Le reste du pays est en alerte rouge dans le sens des départs. Fin de la phase principale d'admission sur Parcoursup ce samedi. Selon les chiffres du ministère de l'Éducation nationale, plus de 126 000 candidats sont encore en attente d'une proposition. Mais 9 lycéens sur 10 savent déjà ce qu'ils feront à la rentrée. Une phase complémentaire s'ouvre jusqu'au 10 septembre pour formuler de nouveaux vœux dans des formations ayant encore des places disponibles. Le Festival d'Avignon bat son plein et la CGT Spectacle en profite pour lancer un appel à la grève. Le syndicat dénonce les coupes budgétaires à répétition qui asphyxient la profession. Le fonds PEPS, le fonds d'aide à l'emploi, a réouvert jeudi avec un budget 3 fois moins important. Une semaine d'action est lancée à partir du lundi 21 septembre. À Wimbledon, une finale 100% tchèque dans le tableau féminin. Karolina Muchova, 9e mondiale, et Linda Noskova, 12e, s'affrontent pour remporter le grand chelem britannique. Demain, place à la finale homme entre l'Italien Yannick Sinner, qui a l'occasion de prendre sa revanche après la déception de Roland Garros, et l'Allemand Alexander Zverev, qui pourrait remporter 2 grands chelems consécutifs. Et puis le Tour de France, nouvelle étape pour les sprinteurs entre Périgueux et Bergerac. Arrivée prévue en fin d'après-midi, c'est toujours Tadej Pogačar qui porte le maillot jaune. Bonne journée à tous.

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0: 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Salut à tous, on retrouve la chronique cinéma pour cet été pour les films en sortie nationale ce mercredi 8 juillet. Et c'est Yves qui m'accompagne, il est fidèle à cette chronique. Salut Yves.
1: Salut Patoche, bonjour tout le monde.
0: Et oui, on part pas en vacances, nous en tout cas pas pour le mois de juillet. Et on va vous présenter deux films dans cette chronique. Un film d'aventure extrait d'un dessin animé disneyen et l'autre une comédie française. Le reboot de Disney, c'est Vaiana, la légende du bout du monde. Ah bah, ils ne sont pas fatigués, ils ont pris le même titre. Mmh. Sauf que c'est pas un film d'animation, c'est avec des vrais gens et beaucoup d'effets numériques,
1: oui.
0: De Thomas Cale avec Catherine Lagaya, Dwayne Johnson
1: et avec Frankie, des cheveux,
0: avec des cheveux exact, et Frankie Adams pour tout public dès 6 ans. Le petit résumé, je t'écoute.
2: Répondant à l'appel de l'océan, Vaiana s'aventure pour la première fois par-delà le récif de son île de Motunui. Accompagnée du célèbre demi-dieu Maui, elle embarque pour un voyage inoubliable destiné à permettre à son peuple de retrouver sa prospérité.
0: Oh, eh bien, écoutons la bande-annonce. Attention, ça chante au début.

0: sais-tu qui tu es, d'où tu viens?
1: Ces histoires sont vraies.
0: Et celle-ci ne fait que commencer. Au-delà du récif, le chaos et l'obscurité nous guettent. Vaiana, l'océan t'a choisi, mon enfant. Retrouve Maui. Il faut restaurer le cœur de Tefiti et sauver notre peuple.
1: Maui, demi-dieu du vent et de la mer.
2: Idole des hommes.
1: Hein?
2: Il faut dire Maui, métamorphe, demi-dieu du vent et de la mer, idole des hommes. Ah, et des femmes. Des femmes aussi, idole des hommes et des femmes.
1: T'es incroyable.
2: Je te le fais pas dire.
3: Chief!
1: Elle me suit et m'éclaire dans la nuit. Elle m'appelle. J'ai besoin de ton aide.
2: Je ne pars pas à l'aventure avec une mortelle.
1: Mon île, mon peuple. Personne ne survivra si on échoue. Si l'océan m'a choisi, c'est qu'il y a une raison. Et il t'a choisi, toi aussi.
2: Écoute, princesse, pour y arriver, on va devoir traverser un océan de malheur.
1: Je ne suis pas une princesse. Je suis la fille d'un chef. Je veille sur mon peuple.
4: Je suis Vaiana.
2: Prête pour une mission héroïque?
1: Prête à sauver le monde.
2: Compte sur moi. Entre les dents.
5: Vaiana, la légende du bout du monde. Bon, est-ce que c'était vraiment indispensable de mettre avec des vrais personnages un dessin animé qui a eu un gros succès? Bon, peut-être, je ne sais pas. Dwayne Johnson, ça lui va très bien, ses cheveux et ses talents de magicien. Un peu abruti comme le personnage de la BD. Mm. Et puis elle, bah, une petite bonne femme combattante et tout. Ça marche, on a plutôt tendance à comparer avec le dessin animé les personnages. Mm. Donc c'est vraiment un copier-coller, je trouve. Et bon, sauf que c'est avec des vrais gens, tout est numérique. Voilà, ça fait un peu factice tout ça et je ne trouve pas la beauté de la Polynésie tout simplement.
6: C'est vrai que Dwayne Johnson cabotine à souhait et c'est plaisant, mais pourquoi faire en adaptation animée avec des vrais acteurs remplis de numérique alors qu'on a déjà justement le dessin animé? Je sais pas pourquoi il y a eu cette tendance à vouloir refaire plein de films d'animation. Oui, c'est sûr, on en prend plein les yeux, c'est super bien fait, les effets numériques sont géniaux. Donc, pour ceux qui n'ont pas vu le dessin animé,
5: oui,
6: allez-y,
5: sûr.
6: Vous allez retrouver la même chose avec des acteurs, mais remplis d'effets spéciaux. C'est intéressant, mais sans plus.
5: Voilà, le deuxième film, c'est L'écologie des sentiments, une comédie française réalisée par Alexandre Steiger, avec Andranik Manet, Salomé Rothstein, Alexandre Steiger, lui aussi, il joue dans son film, Abraham Wepler, qu'on a déjà vu cette semaine avec Microstar, et Florence Janas. Le petit résumé, je t'écoute.
7: Félix, un jeune homme timide et fantasque, travaille en tant que réceptionniste dans un petit hôtel parisien tenu par son père. Lorsque Lola, une jeune femme énigmatique, s'installe à l'hôtel, son petit monde se retrouve totalement chamboulé.
5: Eh bien, écoutons si cette bande-annonce chamboule tout, elle aussi. On écoute.
8: Madame, tout va bien?
9: Et un homme dans ma baignoire.
8: Ah. Respire. C'est Félix. Moi, je veux bien t'aider, mais à un moment donné, il faut qu'il mette du tien aussi. Il faut qu'il te prenne en main.
9: Excusez-moi, moi j'ai un problème avec ma chambre.
8: Ça doit être un problème de climat. Ça vous dérange pas si je m'assois? Vous êtes là pour les vacances?
9: En quelque sorte, ouais.
10: On sera trois, pas plus. On déballe, on délivre le message qu'on est venu délivrer et on se casse. Le salon se termine dimanche, ça nous laisse une semaine pour agir. Donc d'ici là, silence radio. Aucun contact.
9: Mais qu'est-ce que tu fous là? Tu diriges un collectif animaliste ou un collectif de drague?
10: Il n'y a aucune ambiguïté. Pour moi, c'est la cause avant tout. Merci.
9: Ce que je fais de mes nuits, ça me regarde. J'ai rien à justifier.
8: Mais j'ai rien dit, je fais ce que tu veux.
9: Moi, je retourne à l'hôtel. Tu veux venir avec moi?
8: Ouais.
9: Ma grand-mère, elle disait quelque chose de super bon. Elle disait que quand on rencontre quelqu'un, il faudrait lui faire l'amour sur le champ. Que c'est la seule manière de vraiment le connaître.
8: Ta copine herbivore, là, elle est bien mignonne, mais elle a pas intérêt à me foutre le merdier, je te préviens.
9: C'est moi qui t'ai embarqué là-dedans.
3: Police, arrêtez-vous !
9: Félix ?
11: Quand je suis près de toi, je me sens tellement bien. Et ça, c'est quoi ?
9: C'est une autre œuvre sur laquelle je travaille. C'est biodégradable et c'est éphémère.
8: Merde ! Mais...
5: L'écologie des sentiments, c'est dans toutes vos salles à partir de ce mercredi 8 juillet. Bon, bizarre, ce personnage au look d'une grande asperge, un peu maladroit, un peu timide, qui se retrouve avec cette jeune fille très militante. Voilà, c'est curieux. Enfin voilà, j'ai envie d'en savoir un petit peu plus, savoir comment s'en sortir, parce qu'il a l'air d'être un boulet quand même, le gars. Et finalement, peut-être que c'est un super gars et en tout cas, qui va peut-être évoluer.
6: C'est mignon, il y a le côté justement timidité du grand gars qui tout d'un coup tombe amoureux, mais ben, comme il est timide, il sait pas y faire, donc c'est un peu Pierre Richard qui fait des bêtises à tour de bras et qui essaye de réparer le truc en essayant de faire comprendre qu'il il aurait peut-être des sentiments pour la demoiselle, mais comment le dire, et la demoiselle, elle, qui est concentrée sur son action politique, écologique et compagnie, qui voit pas que le grand gars est en train de lui faire un peu du plat. Donc c'est mignon. C'est plaisant à regarder.
5: Oui, tout à fait. C'est assez frais, en tout cas, le ton de ce film. Donc, à conseiller pour cet été.
6: Ouais.
5: Voilà, merci Yves.
6: Merci Patoche. Au revoir tout le monde.
5: Salut et bon été.

de prise de tête, c'est l'heure du café. Je dirais même plus, du philo-café. Allez, philo-café. Les choses ne signifient rien, elles ne font qu'exister. Les choses sont le seul sens caché des choses. Fernando Pessoa, extrait de Le Gardeur.

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4: La police d'aujourd'hui présente un nouveau visage. Une équipe des FR3 Île-de-France a suivi 24 heures de la vie d'un commissariat de quartier. Les policiers, des hommes comme les autres.
5: Je m'appelle Robert Robichet, je suis gardien de la paix.
6: Je m'appelle Jean-Pierre Avidol, je suis gardien de la paix.
7: Je m'appelle Marcel Patulacci, brigadier chef et agent de la paix avant tout.
4: Mais qui sont-ils, ces hommes ?
7: Non, ce n'est pas qu'on est des surhommes. Nous sommes a fortiori des hommes comme les autres. A fortiori, nous sommes donc des hommes avant tout. Comment allez-vous ?
4: 8h13. La journée commence très tôt.
8: Bonjour Robert.
7: Alors, ça va ?
8: T'es risqué ce matin ?
9: Ouais, j'ai un petit temps.
7: Ouais.
9: Un peu froid.
7: Ouais, faut soigner ça.
10: Moi, je vois surtout que le policier aujourd'hui doit être conscient de la tâche, de la responsabilité et surtout de la tâche morale qui lui décombe.
11: Qui
10: lui décombe et surtout qui lui incombe.
11: Vous êtes du même avis que vos subordonnés ?
7: A fortiori, tout à fait. Je crois qu'aujourd'hui, le policier doit être conscient de la responsabilité et surtout de la tâche morale qui lui incombe.
11: Qui lui décombe.
9: Je suis désolé, hein.
7: Mais
4: non. 9h16, premier appel.
7: Oui, allô, bonjour madame. Oui, tentative de viol. D'accord, trouvez tous les subterfuges adéquats. Nous arrivons immédiatement, madame. Voilà, donc là, on nous a appelé pour un viol. Nous y allons donc immédiatement.
11: Quelle adresse ?
9: Bah, attendez, chef, je vais la rappeler.
7: Ouais, ben. T'as le numéro ?
4: Au deuxième appel, l'équipe a eu la présence d'esprit de noter l'adresse.
12: Bonjour monsieur, excusez-nous de vous déranger, ici la police. On vous appelle comme quoi il serait question, a fortiori, en l'occurrence, d'un viol envers votre femme. Allô ?
13: Salope, t'as appelé les flics !
12: Alors, excusez-nous monsieur, ne vous fâchez pas, on n'a pas voulu vous vexer.
4: 11h13, ouais. Un voisin a ouvert la porte.
14: À quel étage ?
7: C'est au premier étage.
14: Premier étage.
7: Ah, j'ai appuyé.
14: Alors ? Ça marche pas ?
7: Je sais pas, je crois que... tous les coups, il est en panne.
14: Un problème.
7: À tous les coups, il est en panne.
4: Ouais. 11h33, nos hommes se décident à prendre l'escalier.
15: La police.
16: C'est la police, madame.
7: S'il vous plaît.
16: Ouais.
13: Allez vous faire enculer.
4: Une heure plus tard, mission accomplie. La femme devra se justifier de son viol au commissariat. À moins que le mari ne retire sa plainte.
11: Vous êtes fier de votre métier ?
9: Oui, effectivement, à fortiori, on peut dire que c'est, disons que c'est un métier où effectivement on a des possibilités et quoi. Je pense que c'est un métier, quoi. Enfin,
7: non, je crois qu'à fortiori, on est du même avis que Jean-Pierre. Je veux dire,
9: oui,
7: section 5.
13: Il y a une petite vieille qui s'est fait attaquer au témoignage.
9: Ah, une petite vieille qui s'est fait attaquer.
13: Il est au moins 3 ou 4, ouais.
9: 3 ou 4 ? 3 ou 4, c'est dégueulasse.
7: Ouais. Oui, on l'a entendu. Bon, là, il est 5h, là, on rentre au commissariat, hein, c'est la fin de journée. Hein. Salut. Là, c'est Paris, hein.
9: Ouais, c'est sûr.
11: Paris, tu manges, genre de choses, là.
7: Ouais, souvent.
9: Plus souvent qu'à l'accoutumée. Hein.
7: Ouais. Encore là, on a eu la chance, bon, c'est à 5h, mais un quart d'heure avant, on était obligé d'y aller. Hein.
9: Ouais.
4: Au revoir, messieurs. Mais au fait, les bavures.
7: Les pistolets que nous avons ont deux sécurités. Déjà, bon, alors, il y a la première, et même quand la première est enclenchée, il reste toujours la deuxième sécurité. Alors, vous voyez, il n'y a aucune...
11: Oh, merde, la caméra, mince.
7: A fortiori, faudrait couper, là.
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0: Bien joué, bravo.
1: Merci.
0: Félicitations. Parce que c'est pas facile, hein.
1: Non.
0: D'être à deux dans le studio, mais c'est bon.
1: C'est un exercice.
0: Bonjour Ludo.
1: Bonjour.
0: On dit Ludo ou Monsieur Terneuve?
1: Non, on dit Ludo, c'est bien. C'est comme ça qu'on m'appelle depuis que je suis tout petit.
0: Oui. Ouais. Alors pourquoi Terneuve? Forcément, c'est la question qu'on se pose dès le départ.
1: Il y a plein d'explications pour Terneuve. Alors, je sais que dans ma première biographie, il avait été écrit que c'était lié. J'aime bien cette histoire-là parce qu'en fait, je vis à Rennes, mais je passe aussi beaucoup de temps dans les Landes et je longe l'arc atlantique très très régulièrement. Et à l'époque, je le faisais beaucoup en voiture. J'ai beaucoup travaillé ce projet dans une petite maison dans les Landes où je composais et je faisais du son. Et je passais devant un panneau au niveau de la Vendée, au niveau de Fontenay-le-Comte. Il y a un château qui s'appelle le château de Terneuve.
0: D'accord, dans 85.
1: Il y a un gros panneau marqué Terneuve. Et comme c'était un nouveau projet pour moi qui jouait en groupe depuis longtemps, et je repartais sur un projet solo, je sais pas, j'ai un côté... À la fois, c'était ce trajet-là qui m'amenait à composer ces nouveaux morceaux, et puis c'était des nouveaux territoires que j'allais explorer musicalement. Donc voilà, je me suis dit ça. Je pense que c'est ce nom m'est prédestiné.
0: Ouais, sachant que ton nom et prénom, je le trouve cool aussi. Je trouve que il y a un truc. Sympa.
1: Ouais, je sais pas.
0: Non, mais Terneuve, voilà, c'est Terneuve. Ouais.
1: J'aimais bien aussi l'idée de ne pas avoir un projet qui puisse être assimilé à de la chanson où on est avec un nom prénom. Ou alors en ce moment on a beaucoup des prénoms. Et en fait, moi j'aimais bien l'idée que ce projet-là puisse être quelque chose de plus mouvant. Qui puisse être même un groupe dans 5 ans si j'en ai envie.
0: Évolutif, un projet évolutif.
1: Ouais, exactement. Donc j'aimais bien cette idée de me cacher derrière un truc qui soit pas mon nom.
0: Sachant qu'il y a eu Terre Noire ensuite ou avant? C'était avant?
1: Je crois que ça s'est à peu près créé au même moment.
0: Ouais. Voilà.
1: On s'est pas concerté. On a partagé le même ingénieur du son pendant un certain temps. Ça, c'est
0: d'accord. Ouais. Et puis en SEO dans les moteurs de recherche, vous vous retrouvez automatiquement parce qu'à un moment donné Terre N N. Et puis après, il y a soit tu mets le O, soit tu mets E U U V E.
1: C'est ça.
0: Voilà. Donc ça peut se retrouver sur les mêmes plateformes et sur les mêmes playlists. Ton parcours musique, c'est quoi? C'est quoi ta vie? Parce que ouais, ça serait bien de en savoir un petit peu plus.
1: Ouais.
0: Parcours un peu atypique.
1: Je sais pas si
0: comment t'es arrivé dans la musique en général.
1: Je suis arrivé dans la musique parce que à la base je voulais être footballeur professionnel.
0: Très bien.
1: Et puis à un moment donné, il y a eu des événements qui ont fait que je me suis rendu compte que ça ne serait pas ma vie. Peut-être essentiellement le manque de talent, on va dire.
0: Hein. Oui. T'as fait une école de sport, quelque chose comme ça?
1: Non. Je jouais en club et puis je rêvais de plus haut, quoi.
0: Bah, parce que t'es fan de quelle équipe à l'époque?
1: Je suis toujours fan du Stade Rennais. Je suis un supporter inconditionnel du Stade Rennais.
0: Très bien.
1: Et donc j'avais vraiment cette envie-là. Et puis j'ai compris à l'adolescence, au moment où on cherche, que c'était pas mon chemin. Ma mère m'a acheté une guitare et puis je me suis rendu compte que là, par contre, avec 3 cours de guitare, 3 accords, j'avais déjà composé 4 morceaux. Je me suis dit, c'est peut-être ton truc en fait, ça.
0: Donc là, t'avais quel âge?
1: J'avais 15 ans.
0: 15 ans?
1: Ouais.
0: Et après ça, tu t'es dit, il faut que j'en fasse un métier?
1: Alors, je me suis assez vite dit que j'avais envie de faire un groupe. Donc j'ai commencé à jouer dans plein de groupes de lycée, etc. Et puis c'est là que j'ai vraiment.
0: T'avais les cheveux longs, t'étais un rebelle?
1: Ouais, mais j'ai toujours un peu, hein. J'ai encore un peu de cheveux là. Un peu rebelle, mais non, j'avais vraiment envie de vivre ces expériences de groupe qui sont aussi des aventures humaines, quoi. C'est il y avait tout pour moi dans la musique. Il y avait ce que j'aimais dans le sport co avant, ce que j'aimais dans le foot, c'est-à-dire qu'on partage un truc, on essaye d'y aller ensemble et que ça marche. Je retrouvais en fait ce que j'aimais bien dans le sport collectif et le groupe, c'était ça pour moi. C'était, je me voyais pas vivre. J'étais toujours un peu leader, j'étais un peu toujours le meneur de jeu, celui qui compose, celui qui chante, mais j'aimais vraiment cette idée d'aventure.
0: T'étais guitare, clavier.
1: Et clavier, ouais. Selon les groupes, j'ai été guitare, clavier, chant, électrique, guitare sèche.
0: Et là, c'était plutôt du loisir, c'était du semi-pro, c'était comment?
1: C'est le truc de lycéen où on mène de front ses études, on passe son bac, il y en a qui commencent à rentrer dans des études supérieures, qui lâchent
0: donc le... Donc ton père?
1: Ouais, c'est ça, il y en a qui lâchent le morceau, et puis toi, tu te rends compte, en fait, que t'as envie de faire ta vie avec
0: dans
1: ça.
0: Dans la musique.
1: Ouais.
0: Et donc, t'as eu le bac?
1: Ouais.
0: Ensuite, t'as fait quoi?
1: Ensuite, j'ai fait une école de commerce, une sub de co, et je me suis fait virer. Je suis viré en troisième année. Bon, je rentrerai pas dans les détails. Il y a toujours de très très bonnes raisons de virer un mec comme moi, mais
0: très bien.
1: Voilà. Mais en tout cas, je me suis fait virer. J'étais peut-être un petit peu trop
0: Lyon.
1: Un peu hors norme, quoi.
0: D'accord.
1: Par rapport à l'esprit école de commerce, je crois. J'avais pas du tout envie de faire ça, mais c'était
0: une voie. Fallait trouver une voie et faire quelque chose.
1: Oui, je pense que j'avais envie aussi de faire plaisir à mes parents, de leur dire. Moi, dans ma tête, j'avais toujours le truc de me dire, je vais avoir mon diplôme, je vais peut-être bosser un an ou deux, et puis au bout d'un moment, la musique va me rattraper. Et en fait, elle m'a jamais lâché.
0: Et donc tu te fais virer donc de cette école. Ouais. Et là, qu'est-ce qui se passe?
1: Ben à ce moment-là, je crois que à ce moment-là, je me réinscris en fac. Je m'inscris en fac d'anglais. Je reste pas très longtemps. Et je commence à, je traîne en boîte dans une boîte à Rennes. Et
0: qui s'appelait comment?
1: Ça s'appelle toujours l'Espace.
0: D'accord.
1: Je traîne quasiment tous les soirs avec des potes. Et puis je suis là et là, je fais un gros mytho. Les gens à la boîte, je leur dis que je suis DJ en fait. Je leur dis que je suis DJ, mais en fait j'ai toujours été le DJ dans les soirées avec les potes quoi. Mais je leur dis que je suis DJ et un jour en fait malheureusement il y a un des DJ résidents qui était atteint du SIDA et qui était en arrêt long. Et puis j'arrive à la boîte vers 23h30.
0: Les mecs disent prends les platines parce qu'on a besoin de toi quoi.
1: Ouais. Voilà, donc du coup je me suis retrouvé derrière les platines avec des gens qui dansent et j'avais jamais fait ça de ma vie en fait.
0: D'accord.
1: Voilà. Et
0: comme quoi hein,
1: le patron m'a dit à la fin de la soirée, il m'a dit super sélection, par contre les mix c'est du boulot. Tu viens bosser toute l'après-midi demain et à 18h je te dis si je te garde. Et voilà, c'est parti comme ça et du coup j'ai mis le pied dans la musique en étant DJ, j'ai pu cumuler à la fois ma vie de musicien, jouer dans des groupes de rock et en même temps travailler en boîte quoi.
0: Donc t'as gagné des sous, t'as gagné ta vie par rapport à la musique voilà.
1: Ouais, la première fois que j'ai vraiment gagné
0: le premier DJ mytho, c'est pas mal ça.
1: Ouais, c'est pas mal hein.
0: Ouais. C'est pas dans la bio, faut que tu le rajoutes ça, c'est drôle quoi.
1: Ouais. C'est pour en garder
0: sous le coude. Voilà. Ouais, quand on fait des émissions comme ça.
1: Ouais.
0: C'est vrai que ça c'est sympa quoi. Et donc c'est à l'époque tu mixais quoi? C'était plutôt tout style de musique, c'était
1: Moi j'essayais beaucoup d'amener tout ce qui était électronique et puis sortir un petit peu des tubes.
0: Donc là on est en quelle année? C'est
1: Est-ce qu'on doit vraiment parler? Je sais plus, on va dire que c'est à peu près...
0: Une fourchette.
1: Une fourchette, on va dire que c'est avant les années 2000.
0: D'accord, très bien. Mais bon, en termes de scène musicale, c'était quoi? C'était Garbage, c'était...
1: Ouais, c'était des trucs plus électro, c'était plutôt la scène Baggy Manchester, en fait.
0: D'accord, Happy Mondays.
1: Ouais, tous ces trucs-là, les Soft Dragons.
0: Donc fan de Laurent Garnier, alors?
1: Oui, bien sûr.
0: Carrément.
1: Bien sûr. Et puis, Daft Punk, puis surtout Daft Punk, moi qui a été ma... Enfin, toute cette scène-là.
0: En vinyle, tu mixes en vinyle?
1: Ouais, je mixais en vinyle à l'époque, ouais.
0: Respect. C'est important.
1: Oui, et puis bien sûr, tout ce qu'on a appelé, j'ai jamais aimé ce mot-là, mais tout ce qu'on a appelé la French Touch, parce que c'est... Oui.
0: C'est les Cassius.
1: Ouais, c'est ça. C'est tous ces gens qui, comme moi, venaient
0: de Crécy.
1: La plupart venaient de la pop, du rock, et puis on s'est tous pris du hip-hop et de l'électro dans la tronche, et en fait on a tous eu envie de se dire qu'on va pas faire que ça, qu'il fallait qu'on évolue avec la musique, avec ce qui arrivait. Et moi je me reconnaissais complètement dans cette démarche-là.
0: Et donc DJ, t'as arrêté quand?
1: Après du coup j'ai pas arrêté parce que je suis passé de DJ de boîte où je mets de la musique pour les gens à DJ où j'ai monté un label après électro.
0: D'accord.
1: Et donc là pour le coup je mixais ce que je voulais et les gens dansaient sur ce que j'avais envie de mettre quoi. C'est-à-dire c'était le style de musique que j'avais envie de passer sur lequel les gens venaient danser. Donc c'était pas tout à fait le même métier quoi. J'étais pas au service d'un public de boîte mais j'étais plutôt programmé dans des soirées électro et les gens venaient écouter mon son.
0: D'accord. Et après, comment on évolue aujourd'hui? Où en es-tu par rapport à ce côté programmateur? Tu continues?
1: Donc programmateur, tu veux dire quoi?
0: Sélectionneur de musique aujourd'hui. Donc tu es programmateur.
1: Oui, aujourd'hui.
0: C'est ton vrai métier.
1: Oui, aujourd'hui, mon métier, c'est que je suis programmateur. Je fais de la production de spectacles, enfin de musique actuelle. Et ouais, c'est mon métier aujourd'hui.
0: Depuis combien de temps maintenant?
1: Programmateur, j'ai mis du temps à être vraiment officiellement programmateur.
0: DJ, on est un peu programmateur.
1: Oui.
0: On mixe, on programme t'as programmé quand t'étais DJ, t'as programmé pour ton label.
1: Ouais. Et après, j'ai commencé à bosser quand je me suis rendu compte que j'avais pas envie de faire des choses qui me plaisaient pas musicalement, juste pour gagner ma vie. Je me suis dit que ce serait intéressant de travailler dans la musique, mais de l'autre côté. Donc, j'ai fait beaucoup de productions de concerts.
0: D'accord.
1: Et,
0: c'est toujours du côté de Rennes?
1: Ouais, à Rennes. Et puis on m'a appelé aussi pour venir faire la programmation à Bordeaux il y a 6 ans maintenant.
0: D'accord.
1: Dans une salle qui s'appelle le Krakatoa,
0: qui est une SMAC,
1: et un monument des musiques actuelles en France. Et voilà, donc je passe ma vie entre Rennes et Bordeaux et entre les transmusicales pour lesquelles je travaille depuis 20 ans et le Krakatoa pour lequel je travaille depuis 6 ans.
0: Félicitations.
1: Merci.
0: C'est génial. Non mais c'est un super parcours quoi, c'est de DJ à remplir la piste, à remplir des salles de concert.
1: Ouais.
0: Et puis bon, les transmusicales, c'est respect hein, c'est The Festival.
1: Ah merci.
0: C'est clair, en termes de prescription, où les gens viennent...
1: Je crois qu'en tant que Rennais, c'est peut-être aussi, comme je parlais tout à l'heure, que la guitare, ça m'a donné envie de monter des groupes. Je crois que vivre à Rennes en étant adolescent avec des transmusicales, ça m'a aussi énormément poussé à me dire que c'est possible. Je me suis toujours dit que si j'avais grandi, je sais pas, à Nevers ou à Guéret, j'aurais peut-être pas eu
0: Fais gaffe, il y a une grosse scène à Nevers. Hein.
1: Oui, mais je me serais peut-être pas aussi facilement dit que c'était possible. Parce que là, je voyais des gens qui vivaient de ça, quoi. Et quand on est à Rennes, c'est pas une très grande ville, mais on est dans une ville où il y a plein de gens qui vivent de la musique. Donc ça rend le truc possible, quoi. Quand les parents disent, bah non, faut que tu fasses un métier sérieux. Bah non, là, on se dit.
0: Et pour eux, c'est toujours un métier sérieux, hein.
1: Pour mes parents?
0: Ouais, de faire de la programmation de.
1: Je crois que mes parents comprennent vaguement ce que je fais.
0: D'accord.
1: Mais c'est lointain quand même, hein. C'est lointain de leur univers.
0: Il faut que t'es heureux, il faut que t'es passionné. Voilà. Et comment on passe effectivement de ce parcours où, on programme les artistes qui viennent jouer sur scène, en Krakatoa, ou Transmusical de Rennes, etc., à je vais aller sur scène pour défendre, alors même si effectivement à un moment donné, comme tu expliquais, c'était au début des groupes de loisirs, semi-pro avec tes copains, etc., mais là tout d'un coup tu passes un cap, c'est-à-dire que t'as sorti ton album en mai 2020 assurément, et puis voilà, tout d'un coup c'est une envie subite en disant faut que je le fasse maintenant parce que sinon il sera trop tard. Enfin, c'est quoi le déclic de se dire à un moment donné tu aurais pu rester dans cette routine fort sympathique effectivement de programmer, et c'est un nouveau challenge pour toi, ou c'est vraiment un exutoire et t'es obligé effectivement de...
1: C'est plus un prolongement parce que j'ai eu deux projets avant qui ont eu leur petite vie, mais assez confidentiel, mais j'ai eu deux projets de groupe avant.
0: Ça s'appelait comment?
1: Il y a un qui s'appelait un groupe de rock qui s'appelait Nag Nag Nag, et après un groupe de pop folk.
0: En fait, t'as jamais arrêté?
1: Non, j'ai jamais arrêté.
0: En fait,
1: j'ai fait plein de projets différents. En fait, c'est juste que je suis un grand infidèle de la musique, donc il y a des moments j'ai envie de faire un genre de musique et je me dis tiens je vais faire un projet qui sonne comme ça, et puis après j'écoute autre chose et je suis dans une autre vibe musicale, je vais faire un projet qui sonne comme ça. Et surtout ce qui s'est passé avec Terre-Neuve, c'est que ça devenait compliqué avec mon boulot, la vie de groupe, parce que gérer les répétitions, les temps de travail, moi je passais mon temps à faire l'aller-retour entre le Sud-Ouest et Rennes, et ça devenait très très compliqué.
0: À chaque fois t'étais le lead du groupe, c'est toi qui organisais tout ça, quoi.
1: C'est ça. Donc ça devenait très très complexe. Il y a eu un moment où je me suis dit je veux continuer à faire de la musique parce que je lâcherai jamais ce truc là il faut que je trouve un
0: même
1: moyen,
0: même si les journées ne font que 24 heures et en plus de ton boulot tu fais de la musique aussi.
1: Oui, après c'est ça demande de faire des choix et d'être organisé, c'est sûr. Mais voilà, je me suis dit que le seul moyen de pouvoir continuer cette histoire, c'était de faire un projet solo et un projet hyper personnel. Donc c'est vrai que mon premier album est sorti en plein confinement. Donc c'était un peu bizarre. C'était un petit peu bizarre.
0: Ah bon?
1: Ouais. Mais moi je tire beaucoup de choses de cette période-là parce que ça m'a permis aussi de composer le deuxième. Donc c'est assez intense en fait depuis le début du projet pour moi.
0: Et donc combien de titres produits pendant le confinement? Comme beaucoup d'artistes hein, d'ailleurs. Hein,
1: je crois que j'ai compté il y a pas très longtemps en regardant un peu mes fichiers dans mon ordi. Je crois qu'il y avait une trentaine de morceaux que j'ai composés et écrits. Ouais.
0: Et t'en as gardé 12?
1: J'en ai gardé 12 pour cet album.
0: Voilà, l'album est sorti, il s'appelle Polaroid, 12 titres, the best of des 30 titres composés. Bon, ce qui n'empêche pas qu'il y aura peut-être une édition de luxe avec des titres peut-être inédits.
1: Ah, il y en a, dans les 30, il y en a un ou deux qui sortiront. Oui.
0: Qui sortiront. Donc on a écouté le premier titre tout à l'heure en live qui s'appelle Dommage, qui est le premier extrait, qui est très, dans les sonorités, très 80.
1: Alors je sais pas, oui, c'est assez marrant parce que l'autre jour j'étais avec un qui travaille dans le milieu de la musique, j'avais pas qui c'est, mais j'étais sur Bordeaux, il me ramenait de la salle de concert à mon logement à Bordeaux, et je lui fais écouter le morceau, et en fait il a eu la vraie ref de ce morceau-là.
0: Ah, de là où tu... Ta source d'inspiration.
1: Ouais, la vraie ref, c'est la vraie ref de ce morceau, c'est Forever Young d'Alphaville.
0: Ah oui, c'est vrai qu'avec le...
1: Voilà, exactement.
0: Oui, d'accord.
1: Et en fait, ce morceau, il m'a été inspiré parce que j'ai réécouté, justement, pendant le confinement, j'ai réécouté cet album-là. Ouais.
0: Avec Big in Japan.
1: Oui, exactement. Et en fait, je me suis dit, mais Forever Young, ce morceau-là, il est juste incroyable. Et j'aimais bien ce truc de trompette cheap de synthétique, quoi. Et j'ai dit, faut que j'arrive à placer un petit solo de synthé.
0: C'est vrai qu'on est entre Alphaville et Europe Final Countdown. Hein.
1: Ouais, je préfère Alphaville comme rêve. Hein.
0: Ah, ça dépend.
1: Si tu veux bien, voilà.
0: Oui, je te permets, sans souci. Sur ces 12 titres d'album, s'il fallait décrire chaque ambiance, donc Polaroid, parce que c'est des photos instantanées de chaque moment de ta vie. C'est une réflexion de ta vie au quotidien, ou c'est vraiment à chaque fois tu te dis, j'écris ce morceau-là parce que tiens, il y a une source d'inspiration, et comment tu composes en fait?
1: Bah en fait, Polaroid, le titre de l'album, il vient surtout d'une analyse de moi, enfin de ce que je suis. Et c'est vrai que justement ces périodes-là où on a été confinés, c'est des périodes où on a pu beaucoup se poser des questions sur nous, s'interroger sur
0: un petit peu de temps.
1: On a eu un petit peu de temps pour dire qu'est-ce que je veux faire maintenant de ma vie, qu'est-ce que j'ai fait de ma vie, où j'en suis. Et en fait, je me suis rendu compte que j'étais quelqu'un qui se fichait éperdument de ce qu'il y avait derrière, n'avait pas envie de penser à ce qu'il y avait devant et qui ne vivait qu'au présent. Et je trouve que au futur très proche, quoi, ce qui va venir très rapidement. Et ça guide en fait. Je me suis rendu compte que ça guidait quasiment tout ce que j'ai fait depuis que je suis ado. C'est de penser comme ça.
0: T'as compris comment tu fonctionnais.
1: Ouais, exactement. Et je trouve que Polaroid, c'est un peu ça. C'est-à-dire que c'est vraiment l'instantané, quoi. On prend la photo, l'instant, et
0: on va sécher.
1: 30 secondes après.
0: 30 secondes.
1: 30
0: voilà.
1: Secondes après.
0: C'est figé.
1: On a le résultat. Le truc est figé. Et j'aime beaucoup cette notion-là, quoi. Je trouvais que ça symbolisait bien, et puis en plus, il y a le côté aussi, un peu perfectible. C'est pas parfait, il y a des trucs des contrastes qui sont pas
0: oui,
1: forcément.
0: C'est vrai qu'on voit de la luminosité parfaite, ouais.
1: Tu vois,
0: c'est,
1: voilà.
0: Ouais.
1: Et je trouvais que c'était assez digne, enfin, assez représentatif de mon parcours. Voilà.
0: Alors, sur cet album, 12 titres, Dommage, on l'a entendu en live. Ouais. Ecce Homo, s'il fallait faire un petit pitch en 2-3 mots. Je vais dérouler le nom des tracks pour donner envie aux gens qui nous écoutent d'aller écouter cet album. Ecce Homo, c'est...
1: Alors, Ecce Homo, c'est assez marrant parce qu'il a une histoire, ce morceau. Au départ, mon éditeur sur le premier album, il m'a dit, est-ce que tu veux écrire pour un, je dirais pas le chanteur, mais pour un chanteur célèbre, écrire des morceaux, des textes. Et en fait, j'écris des textes, et puis ça convenait jamais, et puis il faudrait peut-être essayer un morceau avec le texte. Donc, j'ai fait un morceau avec le texte, c'était celui-là, Ecce Homo. J'ai jamais eu de retour, et je me suis dit,
0: je vais me le prendre, je vais le garder.
1: Je me suis dit, surtout, l'instru, il est cool. J'ai viré toute la partie chant, entre guillemets, mainstream, que j'avais prévu. Je dis, je vais en faire un morceau à moi parce que j'aimais vraiment bien l'instru. Et voilà, c'est un peu l'histoire de Ecce Homo.
0: Feu de Bengale.
1: Alors, Feu de Bengale, c'est le dernier morceau que j'ai composé. C'est vraiment le tout dernier, celui-là.

0: Et j'aime beaucoup l'instru de ce morceau.
1: Polaroid, tu nous le feras en fin de, ouais, de podcast, en fin d'épisode. Donc ça, c'est le nom de l'album.
0: Exactement.
1: Donc là, c'est le condensé. Enfin, s'il y en a un à écouter, c'est celui-là ou pas?
0: Non, pas forcément, parce que je pense que c'est chacun peut y trouver. Chacun peut trouver son bonheur. J'ai pas envie de réfléchir en termes de ça. C'est un plus gros morceau. Il est plus fort. Il est plus single. J'ai pas pensé l'album comme ça.
1: Mais en tout cas, un affect particulier par rapport.
0: Polaroid, c'est le premier morceau composé.
1: Bon,
0: voilà, des 12, c'est le premier. Celui-là, je l'ai composé fin mars 2020. Et puis, ce que j'aimais bien, c'est qu'il y avait, le côté électronique, un truc un peu froid, numérique, et en même temps, c'est le morceau le plus new soul que j'ai jamais fait, quoi, parce qu'il y a vraiment le refrain, il est très soul en fait quand on y pense.
1: Hardcore,
0: ça, c'est un morceau que j'aime beaucoup. Aussi parce que c'est un hommage à ce qu'on disait tout à l'heure, à la période où je découvre l'électronique venant de la pop, et c'est pour ça qu'il y a du vocodeur à balle dessus. Et
1: ça autotune à mort. Et...
0: plus de vocodeur. Ouais. J'ai beaucoup plus de vocodeur sur ce morceau-là. Il y a des morceaux, il y a de l'autotune, mais là c'est vraiment du vocodeur.
1: La somme de nos sommes.
0: Ouais. Alors ça c'est parce que c'est quand j'ai trouvé ce truc-là, je dis je suis obligé de faire un morceau parce que j'ai la somme de nos sommes, ça sonne trop bien.
1: C'est vrai.
0: J'étais hyper fier.
1: Une super punchline.
0: Ouais, le jour où
1: la somme de nos sommes.
0: Le jour où j'ai trouvé ça, je suis obligé de faire un morceau.
1: Ça fait un très beau t-shirt aussi, voilà.
0: Merci, je vais y penser pour le merch.
1: Bah oui, très bien.
0: Voilà. Et non, mais j'aime beaucoup le. Bah, du coup, j'écris un morceau en fonction du texte. Là, c'est rare que j'écrive les textes avant, mais là, j'ai d'abord écrit le texte et j'ai essayé de faire un morceau qui reflète bien ça.
1: Donc à chaque fois, tu fais la compo et tu fais le texte après.
0: Ouais.
1: D'accord. Toujours. C'est plus simple.
0: Pour moi, oui.
1: Éline.
0: Éline, ça c'est un morceau, c'est le seul morceau un peu calme avec une grosse basse de piano. Ça c'est le seul morceau entre guillemets un peu politique si je puis dire, puisque c'est un hommage à Éline Bolek qui a été qui est morte de faim en Turquie après une grève de la faim, qui était une musicienne, et qui est allée au bout de sa grève de la faim, et elle est morte au mois d'avril. Donc c'est pareil, on est en plein confinement. J'avais vu un reportage à la télé dessus, ça m'avait complètement bouleversé parce que c'était juste une musicienne en fait. Et je me disais mais dans quel monde on vit. Et j'avais envie d'écrire un hommage à cette fille en lui disant on chantera jamais ensemble quoi. Mais voilà.
1: Valparaiso, ça c'est mon préféré.
0: Oui, c'est
1: depuis le début. Hein,
0: depuis le début, ouais, c'est vrai que tu changes.
1: Moi,
0: pas.
1: Je suis focus là-dessus. Hein, je suis désolé, Valparaiso. Alors, en tout cas, si vous voulez écouter l'album Polaroid, commencez par Valparaiso. En
0: voilà,
1: tout cas, pour moi,
0: c'est les conseils de Cocteau. Ouais. C'est Valparaiso.
1: C'est donc Valparaiso.
0: Alors Valparaiso, c'est un morceau que j'ai écrit un jour où j'étais mais vraiment de super bonne humeur et j'avais envie de, c'est pareil, comme c'est des morceaux de confinement, on a des humeurs qui changent, et ce jour-là j'avais envie de faire un truc ensoleillé. Ce qui est marrant, c'est que j'ai fait un truc qui est en effet ensoleillé dans la musique, mais j'ai pas pu m'empêcher de faire un truc qui soit dépressif au niveau du texte. Donc
1: un côté angoissé, mélancolique en permanence, non?
0: Plus mélancolique. Je suis pas très très angoissé, je suis vraiment plus mélancolique, ouais.
1: Ouais, en permanence. Les Açores.
0: Alors les Açores, c'est un peu pareil. C'est un morceau qui est un peu dans le même esprit, hein, pas très très réjouissant au niveau des perspectives. C'est un morceau que je mets un peu dans la même famille que Polaroid, c'est-à-dire que on est sur une prod qui est assez numérique, mais il y a un gros truc mélodique dessus.
1: Quand tu fais les lives, vu qu'effectivement les machines et l'électro est vraiment très très présente dans cet album, la configuration elle est comment aujourd'hui?
0: Sur scène. Ouais. Alors sur scène pour l'instant, je suis tout seul.
1: D'accord. Avec les machines, avec des pads.
0: Avec machines, clavier et puis guitare électrique. Je joue de plus en plus de guitare sur les morceaux. De toute façon, il y en a plus sur cet album-là qu'il y en avait sur le précédent. Il n'y en avait pas d'ailleurs sur le précédent. Donc j'en avais rajouté.
1: Il n'y avait pas le budget pour la guitare, donc là sur le deuxième, voilà.
0: J'ai eu plus envie de jouer d'instruments. Ouais, il y a des parties de basse, des parties de guitare. Et donc à terme, l'idée c'est de jouer avec deux musiciennes qui fassent des chœurs avec moi, une au clavier et une en basse guitare voix. Voilà.
1: Si demain.
0: Alors si demain
1: tout se passe bien.
0: Bah ouais, demain. Bah on retrouve un petit peu le même je crois que j'ai dû le faire à peu près dans la même période que moi je l'ai fait beaucoup plus tôt. On retrouve un peu aussi le côté un peu de Bizan dans la prod et là pour le coup, c'est un morceau que j'ai écrit à la femme de ma vie, ça. Voilà, en disant on va vivre ensemble, c'est un peu ça l'idée quoi.
1: Parfait, donc ça va en parler pour beaucoup vont se retrouver dans cette chanson là.
0: Ouais, je pense.
1: Polyester.
0: Alors ce morceau-là, c'est assez rigolo parce que je ferai jamais, je suis pas un rappeur et j'en ferai jamais. Mais par contre,
1: malgré que t'aies des bonnes punchlines, hein,
0: ouais, mais j'en bouffe depuis que je suis ado du hip-hop et j'adore ça. Et par contre, c'est un truc qui revient toujours. Il y a toutes les périodes, j'écoute du hip-hop, pas toujours le même.
1: Et en ce moment, c'est qui?
0: Alors. Je vais te dire qu'il y a

0: un mec en France, et ça tombe bien parce que je l'ai vu il y a pas très longtemps en concert.
1: Ouais. Tu l'as programmé?
0: Oui.
1: Oui.
0: Et que je trouve vraiment qu'il réinvente un truc qui s'appelle Ben PLG. Et parce que je trouve c'est du rap prolo, quoi. Ça sort de tous les clichés. Et puis le mec est cool, le mec est sympa. Enfin, et en même temps il raconte des trucs vrais, quoi. Et pour moi c'est le rap. C'est un peu le rap de rue, mais qui est sorti de la cité, qui est maintenant partout.
1: C'est la variété maintenant, le rap.
0: Oui, mais justement, ouais. Justement, je trouve que c'est important de revenir aussi à ce qu'était le fondement, quoi. Ce que les mecs racontaient au début du rap, c'était des engagements sociaux, quoi.
1: Bien sûr. Ouais.
0: Et je trouve que c'est important aussi que dans les textes de certains rappeurs, il y ait ça. Après, je suis hyper fan de Damso, je suis fan de plein de gens comme ça. Et donc voilà, ce morceau-là, Polyester, j'avais envie d'y mettre, d'avoir un petit côté comme ça, quoi, qui a un petit côté un peu phrasé rap à certains endroits. C'est pas du tout du rap, hein, mais c'est mon morceau, j'ai le plus urbain, quoi, le plus proche de l'urbain.
1: Ça marche.
0: T'es d'accord ou pas?
1: Ouais, non, je suis d'accord avec toi. C'est toi le chef, hein.
0: Mais non, mais des fois, je peux dire des bêtises aussi, non?
1: Bon, je te le dis, hein. Quand ça va pas, hein. Et puis surtout, il y a Attraction Magnétique. Sur cet album. Ouais. Alors, un petit pitch avant que tu nous le fasses live.
0: Bah ouais, Attraction Magnétique, pour moi, c'est le morceau Dance Floor, par excellence, nom de cet album-là.
1: On va mettre la boule à facettes, ouais. On va se mettre en route. Et
0: celui-là, j'ai vraiment bien hâte de le jouer sur scène, parce que je pense que je vais bien m'éclater à le chanter, celui-là.
1: Tu vas être bien fort avec des bonnes basses.
0: Ouais.
1: Bah, t'es prêt si tu veux boire un petit coup d'eau, tout va bien?
0: Allez, on va l'attaquer.
1: On y va pas. On est parti.
0: Sans risque.
1: Attraction Magnétique live.

0: Merci.
1: Bravo.
2: J'adore la basse, j'adore le clavier.
0: Une vraie basse là pour le coup.
2: Vraie basse,
0: la basse avec la disto.
2: Et puis un bon synthé électro comme il se doit.
0: Exactement.
2: Façon super discount.
0: Oh, il y a certainement, hein, certainement une petite ref.
2: Ouais, à Étienne de Crécy, ouais. Que tu programmes souvent, ou dès
0: alors,
2: que tu peux,
0: quoi. Il a joué au Transmusical il y a, je sais pas, peut-être 7, 8 ans, 10 ans, je pourrais plus le dire, il avait fait un truc incroyable avec, je sais pas,
2: c'était avec le cube?
0: Avec les cubes. La création avait été faite pour les Transmusicales.
2: Ah, d'accord.
0: Et c'était un truc incroyable. C'était un bon chantier, ouais. Mais
2: c'était une bonne usine à gaz.
0: Ouais,
2: mais bah, c'était un peu son retour.
0: Ouais, c'est ça. Et le rendu était incroyable, hein.
2: Et c'est vrai qu'il a mis la claque à tout le monde.
0: Ouais, c'est sûr.
2: C'est le truc incroyable. D'ailleurs, c'est une de mes questions que je t'ai pas posée tout à l'heure. Comment les artistes, ils te regardent une fois qu'ils savent que toi aussi, t'es artiste? En fait, quand tu les programmes,
0: Il y en a peu qui le savent, au final.
2: Ah, bah voilà. Bah c'est pour ça qu'on fait un podcast, comme ça ils vont le savoir. Tu vas leur envoyer, on y regarder, vous êtes gentils, mais moi aussi, hein.
0: Il y en a peu qui le savent.
2: Ouais. Parce que tu fais vraiment, tu cloisonnes.
0: Je cloisonne pas, mais en fait, on se rend compte que les gens cloisonnent pour vous.
2: D'accord.
0: Voilà, c'est-à-dire que clairement tous les gens que je
2: comme
0: connais,
2: t'attends rien de personne, et ben au moins comme ça t'es pas.
0: Oui, voilà. En plus c'est un truc qui peut être un peu gênant. Je veux dire, les gens n'attendent pas forcément ça de moi, quoi. C'est-à-dire quand je suis dans mon domaine professionnel, accueillir des artistes.
2: Oui, tu vois. Oui.
0: Ils sont là, c'est le mec qui les accueille. Après, il y en a certains qui sont curieux, qui disent ah ouais, file-moi le lien, j'aimerais bien écouter. Après, est-ce qu'ils le font, j'en sais rien. Mais non, j'en parle quand on me demande, enfin quand on me pose des questions, mais tu vois, j'y vais pas en mode forcing, quoi.
2: Et pourtant, t'étais DJ mytho, hein.
0: Bah ouais.
2: Tu l'es plus.
0: Je pense que j'avais une plus grande gueule à l'époque. Je pense.
2: À l'époque. Ouais. Bon, ça rejoint un peu aussi la question, effectivement. Est-ce que t'as envie de faire des featuring, des remixes, donc avec ces gens que tu programmes, qui à un moment donné, tu seras obligé de leur demander. En fait, est-ce qu'éventuellement on peut faire quelque chose ensemble?
0: Mais ça, c'est un truc. Ça, c'est un vrai problème que j'ai, c'est qu'il y a des dizaines de personnes
2: avec qui t'as envie de collaborer.
0: Mais j'ai jamais osé.
2: Donne des noms, parce que comme ça, moi, j'enverrai le lien du podcast. Non, mais c'est pas toi qui vas le faire.
0: Ouais,
2: j'envoie
0: ouais.
2: Le lien du podcast en disant, bah regardez.
0: J'adorerais faire un truc avec Zao de Sagazan, par exemple.
2: D'accord.
0: Voilà. Je trouve que c'est la fille la plus incroyable, en chanson française, là, qui a déboulé depuis quelques mois. Enfin, pour moi, elle défonce tout, cette fille. Ouais.
2: Oui, qui d'autre?
0: Par exemple.
2: Fais ta liste.
0: Bah, non, mais là, comme ça, j'ai rien qui me vient, mais oui, il y en a plein, certainement aussi des gens peut-être qui font du rap, j'aimerais bien, mais là, il y en a plusieurs, et. Voilà,
2: donc ça sera pour un prochain album.
0: Ouais, je pense que j'en ferai à un moment donné. Après,
2: j'ai l'impression que tu as envie d'avoir cette légitimité en disant voilà, j'ai fait le premier, je fais le deuxième, et puis j'y vais step by step.
0: Ouais, je pense qu'il y a un truc où parfois je me sens pas tellement légitime, hein, mais je pense qu'on a un peu tous le syndrome de l'imposteur, on est beaucoup à l'avoir, hein, mais
2: ça va. Enfin, t'as le parcours qui fait qu'à un moment donné.
0: Ouais. Mais après, je vois tellement d'artistes que je trouve supérieurs en tout, quoi. Déjà, je suis pas un bon musicien, donc je vois des gens ils prennent un piano tout de suite, c'est ça part, ils prennent leur guitare, ça part. Moi, je suis un besogneux sur l'instrument, quoi. Donc forcément, j'ai un truc où je me dis.
2: Tu te considères comme un semi-pro au final, bizarrement.
0: Non, pas comme un semi-pro, mais comme un pro qui a besoin des autres pour que ce soit bien.
2: D'accord.
0: C'est un peu différent.
2: Bon, bah enfin, c'est pour ça que c'est aussi le but de ce podcast, c'est pour qu'effectivement les gens partagent et que le nombre de followers et de gens qui viendront te voir live seront nombreux et nombreuses. On va passer au temps des questions, questions sympathiques. Alors dans un premier temps, on va faire le jeu des quatre éléments. En fait, tu choisis ton élément eau, feu, air, terre. Okay. Tu auras le son très soutenu dans le casque pour te déstabiliser un petit peu. Et puis l'idée, c'est de faire un profilage de tes pensées en te donnant un mot et tu me donneras un synonyme, en tout cas une pensée assez rapide. Si je te dis ballon, tu dis foot. Si je dis slip, tu dis garçon.
0: Okay.
2: Glaçon, spritz, voilà, par exemple.
0: Ok, donc un truc pour moi, le rapport avec le mot que tu vas
2: citer. Le mot, voilà,
0: ouais,
2: tout à fait.
0: Okay.
2: Donc, quatre éléments, qu'est-ce que tu préfères? L'eau, le feu, l'air, la terre.
0: L'eau.
2: L'eau. Alors, est-ce que... Ça vous convient?
0: Très bien.
2: Tu veux boire un coup? Moi j'ai soif.
0: Ouais, justement.
2: Toi, c'est parce qu'on avait soif. Alors, tu te concentres bien. Si je te dis le mot Rennes.
0: Pluie?
2: Ah, il pleut beaucoup à Rennes?
0: Il pleut, quoi.
2: Oh, autant qu'à Lille.
0: Il pleut, je sais pas, je vais pas assez souvent à Lille pour...
2: C'est vrai, faut qu'on regarde l'application pour savoir combien il y a de jours de beau temps et de pluie à Rennes.
0: Voilà, non, il pleut, ouais.
2: Bon, mais ça te t'en fous, t'as l'habitude.
0: Bah, c'est bien pour les nappes phréatiques.
2: Si je te dis photo.
0: Polaroid, évidemment.
2: Pum, pum. Si je te dis famille.
0: Essentiel.
2: Pour toi, c'est la base.
0: Ouais.
2: C'est l'équilibre.
0: Ouais. Mais dans la famille, j'élargis le truc à mon premier cercle, mais j'ai tendance à dire aussi que mes amis, c'est un peu la famille aussi, quoi. Donc, la famille, c'est un sens large, c'est les gens qui comptent. Mais le premier, la première base, c'est ma famille, mais ma femme, mes filles.
2: Si je te dis moustache. T'en as toujours une?
0: Je dirais stylé.
2: Stylé. T'as eu tout le temps la moustache?
0: Non, j'ai eu la barbe, j'ai eu la moustache.
2: Faut que tu nous fasses péter les polaroïdes.
0: Ouais,
2: à mon avis, il y a du dossier.
0: J'ai eu les cheveux longs, j'ai eu plein de têtes, ouais.
2: D'accord. Si je te dis Kelly Slater.
0: Le surf.
2: Le surf, donc qui était un hommage à Kelly Slater sur le premier album.
0: Ouais.
2: Tu fais du surf?
0: Très très mal. Et justement, j'ai écrit ce morceau-là pour ça, parce que j'ai un moment donné, j'étais sur ma planche, j'arrivais pas à réussir à prendre une vague, et c'est comme ça qu'est venu
2: Tu vois les gamins à côté de toi qui sont debout.
0: Ouais. Surtout, je me suis dit, je verrai jamais les vagues comme lui, il peut les voir quand il les prend, quoi. C'était ça l'idée. Et ça m'a donné l'idée d'écrire un morceau sur tous les trucs que je ne ferai jamais de ma vie, parce que j'avais pas le niveau. C'est vraiment la chanson de loser qui s'assume, ça.
2: T'as pas fait de chansons sur le foot?
0: Ça devrait pas tarder. J'ai un truc en tête là. J'ai un truc en tête.
2: Très bien. Si je te dis surf, forcément, t'as un peu répondu. Hein.
0: Bah, je dirais Landes.
2: Voilà. Oui, parce que les Landes, c'est une région qui te tient à cœur.
0: Et cher à mon cœur, ouais.
2: Voilà. Si je te dis écologie.
0: Je dirais vital.
2: Et important de transmettre.
0: Ouais. C'est vital.
2: Enfin, aux enfants, à tes filles.
0: Là, on n'a plus le choix en fait.
2: On est devant le mur. Si je te dis plage.
0: Vacances,
2: une plage en particulier dans les Landes.
0: Alors j'ai pas la. Enfin, je vais pas toujours à la plage que je préfère. Moi, ma plage préférée, c'est la plage de Messanges.
2: C'est où exactement ça?
0: Messanges, c'est entre Vieux Boucaux et Moliette.
2: D'accord.
0: Voilà.
2: Si je te dis voyage.
0: Qu'est-ce que je peux trouver pour voyager? J'ai tellement de choses à dire sur le voyage. Je dirais inspiration.
2: Bonnet.
0: Je dirais. Toujours.
2: Tu dors avec ton bonnet?
0: Non mais, en fait, j'ai dit toujours.
2: J'ai dit quand je te croise et que t'as pas de bonnet, je te reconnais pas. Donc.
0: Si, parce que là, en fait, les beaux jours arrivent. On est dedans là.
2: Ça sera une casquette.
0: C'est casquette, ouais. Mm. Mais j'ai toujours un truc sur la tête. Pourtant, j'ai des cheveux en dessous. Hein. Les gens pensent.
2: Donc, si vous croyez Ludo avec bonnet ou casquette dans les festivals.
0: À la plage, j'en ai pas.
2: Et c'est pourtant il faut, hein.
0: Attention. Oui, mais j'enlève pour les baigner quand même.
2: Oui, c'est. Si je te dis Budapest.
0: Ah, Budapest, je pense au bain.
2: Au bain de Budapest?
0: Ouais.
2: Tu es déjà allé?
0: Oui.
2: Alors, c'est quoi cette une attraction magnétique de Budapest?
0: Ouais, j'ai boire de la bière dans un... Enfin, un bain de bière. J'ai fait un bain de bière à Budapest. Ouais.
2: C'est quoi un bain de bière?
0: C'est un bain de bière. C'est un bain...
2: C'est
0: un
2: traditionnel,
0: bain,
2: c'est ça?
0: C'est un truc de soin dans les bains.
2: D'accord. Avec de la boue?
0: Ouais, non, mais non. T'as les bains... Il y a la traduction des bains, enfin, la tradition des bains à Budapest, c'est des vieux bâtiments magnifiques avec de la mosaïque et tout. Et t'as les eaux chaudes, et les gens viennent là... C'est une monde détente, quoi. Il y en a plusieurs, enfin il y en a beaucoup. Et nous, avec mes chéris, on est allé dans un, et il y avait un truc où ils faisaient des bains spéciaux pour le corps à base de bière. Donc en fait, on était dans un truc de bière, on buvait de la bière. On était en...
2: Donc une tournée à Budapest bientôt?
0: J'aime bien Budapest, c'est une chouette ville. J'aime moins le gouvernement, mais. mais j'aime bien la ville, ouais.
2: Bon bah voilà pour ces quatre éléments.
0: Mmh. C'est marrant, pourquoi tu m'as parlé de Budapest?
2: J'ai vu des trucs sur Budapest.
0: C'est vrai.
2: Je savais que ça allait t'inspirer.
0: Ouais.
2: On va passer aux questions gênantes.
0: Vas-y.
2: Voilà.
0: C'était une introduction aux questions gênantes.
2: C'était une introduction aux questions gênantes. Okay, en fait, les questions gênantes, c'est les questions posées par un ami, par un membre de la famille, qui oblige une réponse qui peut être gênante, car intime. En fait, c'est pour mieux te connaître. Voilà.
0: Ouais.
2: Il y a le ludo, professionnel, la musique, l'album, on en a parlé. Et puis l'idée, effectivement, de ces petites blagounettes, ça permet effectivement de pouvoir rebondir et puis de te connaître un peu mieux, quoi.
0: Ok.
2: Hein, bon, après, ça reste assez soft. Hein.
0: Ok. De toute façon, je réponds ce que je veux.
2: Tu réponds ce que tu veux. Voilà, mais j'ai les réponses aussi.
0: C'est vrai, hein. C'est vrai.
2: Voilà, apparemment, tu as peur en avion.
0: Ouais.
2: Mais tu adores voyager.
0: Ouais.
2: Est-ce que tu peux nous raconter ta plus grosse frayeur? Est-ce que tu as une anecdote là-dessus? T'es vraiment flippé en fait.
0: Je suis complètement flippé en avion. En fait, il y a un truc qui est très bizarre.
2: Il n'y a pas que l'avion, il y a le scooter électrique. Hein. Je voulais t'emmener tout à l'heure en scooter au studio et t'as pas voulu, t'as pris le métro.
0: Ouais. C'est très paradoxal parce que j'adore voyager, j'adore les aéroports. J'adore
2: ce côté hub.
0: Ouais, et puis le fait on s'en va, on part, on va vers quelque chose que je connais pas et ça j'adore. Mais par contre l'avion, j'aime bien même m'asseoir dans l'avion, il y a pas de souci.
2: Mais dès que ça démarre,
0: c'est un enfer.
2: T'as pas fait le stage Air France ?
0: Non, j'ai pas fait le stage Air France. Mais voilà, je suis je crois que la fois où j'ai le plus peur, c'était quand on est, je sais pas si c'est la réponse que t'as, mais pour moi, la fois où j'ai le plus peur, c'est quand on est allé au Chili, je crois, des Açores jusqu'aux côtes du Brésil, on s'est fait secouer, quoi. Et moi, les turbulences pendant 5 heures d'affilée,
2: ouais, c'est fatigant.
0: Bah, c'est pas fatigant, en fait. moi, je pète un câble, en fait. Je pète un câble, non, je peux pas, c'est trop dur pour moi, ça. Mais je sais en plus que a priori, y a pas de danger, quoi.
2: Non.
0: A priori, il y a pas de danger, mais il n'empêche que moi, je déteste ces instants-là.
2: Et pendant ces 5 heures, tu fais quoi?
0: Je serre la main très fort des gens qui sont à côté de moi.
2: Donc ne pas se mettre à côté de Ledo quand on part très loin.
0: Ouais, c'est ça.
2: Tes deux filles, ta femme, se sont retrouvées à jouer dans un clip pour toi en plein confinement.
0: Ouais.
2: Ce sont tes filles aussi qui ont réalisé la pochette de ton nouvel album.
0: Ouais.
2: Pendant le confinement également, elles ont été les trois spectatrices privilégiées d'un concert privé en live sur Facebook dans ton salon. Tu aimes exploiter ta famille? T'es un tyran?
0: Non, mais
2: c'est une question de ta femme, ça. Hein,
0: ouais.
2: Voilà.
0: Ouais, ben bah, ça m'étonne pas d'elle. Ouais. ça ne me surprend pas. Non, c'est pas du tout ça.
2: C'est ton côté familial qui est important pour
0: toi.
2: Ouais,
0: quoi.
2: C'est une partie de ta vie.
0: Et puis mes filles sont des artistes aussi, et elles ont du talent, et donc je préfère en priorité leur demander si elles ont.
2: Donc le visuel de Polaroid.
0: Ouais. C'est toutes les deux. Entre la photo, tout le travail graphique, c'est mes deux filles, Leïla et Salomé, qui l'ont fait, ouais.
2: Qui ont quel âge?
0: C'est des grandes filles, hein. 26 et 23.
2: D'accord. Et qui sont dans le
0: univers. Du coup, je suis très vieux, en fait. Voilà. Les gens le savent maintenant, je suis très vieux.
2: Mais non, ça va, pas de souci, on est toujours,
0: c'est
2: on
0: grave,
2: toujours
0: j'assume,
2: jeune.
0: J'assume.
2: Voilà, c'est
0: j'assume.
2: Bon, ça va, tu
0: maintenant j'assume.
2: C'est bon.
0: Je sais pas, ça va toujours être le cas.
2: Avant d'avoir une date importante, un concert, une session d'enregistrement comme par hasard, apparemment tu es souvent enrhumé. Est-ce qu'il y a une explication à ça?
0: Oui, alors.
2: Est-ce que tu es super chondriaque?
0: Ouais, alors ça c'est, je m'étonne pas du tout.
2: Là, à mamie, là, il va m'en vouloir de dire ça.
0: Non, je lui en veux pas parce que je sais que c'est ce qu'elle pense, très
2: et
0: sincèrement.
2: En fait, pas du tout.
0: Mais je vais bientôt aller voir un ORL. La... J'ai des gros problèmes de sinus.
2: C'est peut-être la clim, hein.
0: Des
2: allergies.
0: J'ai des vrais problèmes de sinus.
2: Pardon.
0: Et voilà, c'est tout. C'est ça qui fait que je suis toujours enrhumé tout le temps.
2: Après, ceci dit, dans les salles, hein, de concert, il y a la clim. Tu mets des IR, quand il y a les concerts, tu mets jamais de bouchons.
0: Je déteste ça.
2: D'accord.
0: Vraiment, je peux pas. J'ai l'impression d'être d'écouter de la musique dans une piscine, ça m'intéresse pas du tout.
2: Bah, il y en a qui sont quand même moulés avec
0: des fenêtres. Ouais, mais j'en ai essayé.
2: Ouais, et ça marche pas.
0: Ouais, j'en ai vu des moules. Non, c'est pas fait pour moi. Je pense que je serai sourd un jour, hein. Tant pis, c'est le risque.
2: C'est le risque du métier.
0: Ouais.
2: C'est un peu ça.
0: Non, mais je suis pas, là-dessus, je tiens quand même à revenir, sur cette histoire-là. Je suis toujours enrhumé. Et c'est vrai que j'ai tendance un peu à somatiser quand j'ai des événements importants qui arrivent. Mais, quand on est enrhumé, c'est un virus, hein. Donc, je vais pas chercher le virus, j'en reviens parce que j'ai le trac, quoi. Donc, voilà. C'est juste pour temporiser un petit peu sur les dires de ma chérie.
2: Très bien, comme ça, là, elle aurait eu la réponse en live. Dans tes textes, tu parles souvent de voyages et d'aventures sur des plages. Est-ce que c'est du vécu?
0: C'est de qui cette question?
2: Ta femme.
0: C'est ça, c'est bien ce que je pensais. Je me doutais qu'il y aurait une question là-dessus.
2: Sur la plage, d'accord. Ouais. Est-ce que tu as jamais répondu, c'est ça?
0: Non, jamais je lui ai répondu, non.
2: Ah, et là?
0: Mais après, il y a des choses que j'ai vécues avant de la connaître. Et il y a des choses que je raconte qui sont des histoires, qui sont de l'ordre du
2: fantasme,
0: du roman. Ouais. Je raconte des histoires.
2: Collection Arlequin, Monde d'évasion.
0: Je suis un raconteur.
2: Guillaume Musso, bonsoir.
0: J'aimerais bien voir son compte en banque.
2: Oui. C'est...
0: Je suis un raconteur d'histoires. Clairement, il y a beaucoup de choses que je raconte qui sont des rêveries, qui sont des trucs qui me passent par la tête, mais qui sont pas ma vie, hein. J'aurais pas grand chose avec, au final je me suis toujours dit que c'était beaucoup plus intéressant de raconter des histoires qu'on n'a pas vécues que de raconter des trucs qu'on a vécues. Dans une chanson, c'est plus intéressant.
2: Là, apparemment, ta famille vive des choses au quotidien. Alors, apparemment, tu adores cuisiner. pour ta famille et tes amis.
0: Ouais, c'est vrai.
2: Sauf que le problème, c'est lorsque tu choisis un plat et que tu aimes un plat, et ben vous en mangez sans arrêt pendant très longtemps, genre le risotto aux asperges. Et la question, c'est, tu ne peux pas imposer ça à ta famille quand même.
0: Non, je sais, mais de toute façon, j'en fais plus de risotto aux asperges, je les aime pas, donc voilà.
2: Pourquoi t'en fais trop? C'est-à-dire que t'as un problème de louche en disant j'en fais.
0: Mais non, c'est pas ça, c'est parce que j'en faisais. En fait, c'est très simple. Tous les Landais qui nous écoutent
2: oui.
0: sauront et savent que la saison des asperges est courte.
2: D'accord. Donc, et donc tu te dis, allez, on y va.
0: Pour faire du risotto aux asperges, quand on mange des légumes de saison, c'est-à-dire qu'on en revient à la question de l'écologie tout à l'heure, on bouffe pas des tomates en février, quoi, chez moi, c'est pas possible. Oui. Voilà. La saison des asperges étant courte, c'est vrai qu'il y a eu des périodes où j'avais tendance à faire une fois par semaine un risotto aux asperges, pas tous les jours non plus.
2: Non, mais c'est surtout la quantité apparemment.
0: Mais c'est parce que j'aime bien en manger le lendemain.
2: Très bien, mais tu as raison, voilà.
0: Ça me fait un petit truc pour le midi.
2: Mais oui. Mais en tout cas, j'adore ça, donc je veux bien la prochaine fois.
0: Bah, écoute, avec plaisir. Avec plaisir.
2: Avec grand plaisir. Dernière question gênante. Hein, ça reste quand même bon esprit, ça va?
0: Oui, ça va.
2: Voilà. Tu adores boulotter des bonbons Haribo et du chocolat devant ta télé. T'es plus un enfant? T'es adolescent? Non,
0: ouais.
2: C'est quoi?
0: Je crois que...
2: Bon, ça se dit, t'es pour manger et... Haribo et chocolat, et
0: ouais, mais je fais un peu de sport aussi.
2: Ouais, mais quand même.
0: Mais je crois que je suis resté un. J'ai des trucs encore d'adolescent. En fait, je me sens vraiment vraiment en décalage avec les gens. Souvent avec les gens de mon âge. C'est un truc que je peux pas expliquer.
2: Les gens de 30 ans, des fois, on les comprend pas.
0: C'est ça. Hein. Ils ont. Ouais, voilà. Ils ont déjà basculé dans un autre monde qui est pas le mien.
2: Voilà. Et je pense que de toute façon, pour rester dans la musique, pour tenir aussi longtemps dans la musique, faut avoir un peu un œil qui pétille. Une envie, des convictions, ouais. Ce côté un peu pas jeune, enfin toi aussi, en tout cas de rester vif. C'est vrai que quand tu programmes, enfin aujourd'hui, t'as cette possibilité en tout cas de programmer des artistes au quotidien, c'est chouette d'avoir ce coup d'avance, de se dire lui, ouais. Quand je vais le programmer et dans 2, 3, 4, 5 ans il va exploser, c'est aussi une...
0: Bah, c'est aussi le truc mais c'est aussi le truc que tu vois, qui ressort de ce que je disais sur Polaroid tout à l'heure, c'est-à-dire ce qui est vraiment derrière, c'est pas que ça m'intéresse pas, mais j'ai pas d'album photo, je regarde pas les albums photos, moi ça m'intéresse pas. Ce qui m'intéresse, c'est ce qui est là, le présent et le futur très proche. Donc, ce qui fait que souvent, quand tu te retrouves avec des gens de ta génération, ils ont tendance quand même à cultiver une certaine nostalgie qui est profonde.
2: Ah, c'était mieux avant.
0: Mais que je peux comprendre en vrai. Mais sauf que moi, ça, je suis pas comme ça. Donc, au bout d'un moment, je préfère me tourner vers ce qu'il y a devant et enfin en tout cas le futur proche, pas trop loin, mais et du coup ouais, je pense que j'ai toujours un fonctionnement d'adolescent, je pense pas toujours aux conséquences. Je crois que c'est ça, c'est en ce sens là que je suis encore un adolescent, parce que quand je fais quelque chose, je ne pense absolument pas aux conséquences.
2: C'est ça sera le mot de la fin.
0: Ouais, une forme d'insouciance.
2: Tout à fait.
0: Éternel.
2: Polaroid, c'est le nom de l'album, ouais. Et puis c'est surtout le dernier son que tu vas nous faire en live.
0: Tout à fait.
2: Mille merci d'avoir été avec nous et d'avoir répondu à toutes les questions, et puis de te connaître un peu mieux, parce que c'est comme ça qu'on découvre les artistes.
0: Tout à fait.
2: Et donc on te suit sur les réseaux sociaux.
0: Oui, je suis sur les réseaux sociaux. Alors je commence à repointer mon nez, parce que j'y suis pas compte, j'ai pas d'actualité.
2: Ben oui, je suis. Mais là maintenant, demande à loi.
0: Ouais, parce que je vois pas l'intérêt de faire un petit réel sur mon risotto aux asperges, j'ai pas d'intérêt.
2: Si, pour moi, si. Tout de suite, c'est pas bien que j'allais vanner là-dessus, quoi.
0: Bah oui, t'as vu, voilà. Je t'ai devancé.
2: Mais oui, tu m'as devancé, tu m'as cassé, là. Polaroid, on l'écoute, donc allez suivre Terre-Neuve sur les réseaux sociaux et bientôt en live, parce qu'il y a des dates qui vont arriver de festivals et autres, donc tout ça c'est sur les réseaux sociaux, et allez streamer, écouter l'album Polaroid de Terre-Neuve. On est parti ?
0: On est parti.

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0: et maintenant de la chanson de Daube. Besoin de rien, envie de toi.
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1: Bonsoir à tous. L'épisode de chaleur se prolonge. Dans son dernier bulletin, Météo France annonce que demain, la vigilance rouge s'étend vers le sud-ouest de la France. Au total, 37 départements seront en alerte maximale. Parmi ceux qui se rajoutent, Lyon, la Dordogne, le Lot, l'Aveyron et bien d'autres, 49 seront en vigilance orange. Dans les Pyrénées-Orientales, le temps est aux retrouvailles. Les évacués ont retrouvé leur foyer dans un océan de cendres hier. Au total, une trentaine de familles ont perdu leurs habitations. Les pompiers ont lutté pendant près d'une semaine contre les flammes qui ont ravagé 4900 hectares de terre. Le département est repassé en vigilance verte pour canicule, mais se maintient en jaune pour le risque de feux de forêt. Journée noire sur les routes, 1000 km de bouchons mesurés à la mi-journée pour ce week-end de départ en vacances. Les axes du Grand Ouest, de la Normandie, des Hauts-de-France et de l'Auvergne-Rhône-Alpes sont particulièrement saturés. Le reste du pays est en alerte rouge dans le sens des départs. C'est la fin de la phase principale d'admission sur Parcoursup ce samedi. Selon les chiffres du ministère de l'Éducation nationale, 9 lycéens sur 10 savent déjà ce qu'ils feront à la rentrée. Une phase complémentaire s'ouvre jusqu'au 10 septembre. Dans le Morbihan, une free party s'est installée cette nuit. La préfecture compte 1500 teufeurs présents sur place et condamne l'irresponsabilité des organisateurs dans ce contexte de forte chaleur et de risque d'incendie. Le préfet annonce que tous les participants seront verbalisés. La Coupe du Monde, on apprend le décès de Jayden Adams. Le milieu de terrain de l'Afrique du Sud était âgé de 25 ans. La police sud-africaine a annoncé avoir ouvert une enquête après la découverte de son corps dans une maison de Cape Town. La cause du décès n'a pas encore été confirmée. Et puis c'est de nouveau le Belge Tim Merlier qui s'impose dans cette 8e étape du Tour de France. L'épreuve de sprint est arrivée à Bergerac. Au classement général, c'est toujours Tadej Pogacar qui conserve le maillot jaune. Voilà pour l'essentiel de votre actualité. Très bonne soirée à tous.
2: Une dose de rock. Amis, bonjour. À chaque jour, sa dose de rock sur Ornithorynque. Aujourd'hui, je vous propose Killing Time par Dolly, un titre paru sur l'album éponyme.

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1: Aujourd'hui, 11 juillet, en 1966, jour pour jour, s'ouvrait l'édition anglaise de la Coupe du Monde de football. Retour sur la venue de la plus grande compétition de ballon rond sur les terres de naissance même du jeu de balle au pied. 1966, une année magique en Angleterre. Si les grandes stars anglaises à cette époque se nommaient Beatles, les footballeurs de Sa Majesté convoitaient également le titre d'idole nationale. Lors de cette année 66, une date est à marquer d'une pierre blanche de l'autre côté de la Manche. On est le 30 juillet à Londres, au stade de Wembley, pendant la finale du mondial au pays de la reine Elisabeth II. Les sujets de celle-ci affrontent l'RFA de Franz Beckenbauer, à l'époque où il jouait encore au milieu de terrain. Et pas de temps à perdre dans cette partie. Dès la 12e minute, l'Allemand Halle s'en va tromper le gardien british Gordon Banks, mais Geoff Hurst va lui rendre l'appareil à la 18e minute, bien servi par Bobby Moore. Puis les joueurs des Trois Lions reprennent l'avantage grâce à Peters à la 78e minute, mais véloce et coriace, les Germaniques égalisent au bout du bout à la 90e minute par Wolfgang Weber. Du coup, ce seront les prolongations qui vont départager les deux formations. On joue la 101e minute et à cet instant précis s'ouvre certainement la plus grande énigme du football mondial. L'attaquant britannique Hurst, en grande forme, envoie puissamment la balle sous la transversale qui rebondit au sol au niveau de la ligne de but. Mais l'a-t-il franchi ou pas? Cette question est encore sans réponse, même l'arbitre est indécis, mais accordera néanmoins ce but plus que jamais contesté à ce jour. Dans l'euphorie pour les uns et la déception pour les autres, Geoff Hurst plante un dernier but à la toute dernière seconde de cette tragédie grecque, devenant ainsi le premier et seul joueur à inscrire un triplé en finale de Coupe du Monde. Score final 4-2, Bobby Charlton et ses compères empochent le trophée à domicile, tandis que les Allemands devront, eux, encore patienter pour décrocher leur deuxième couronne mondiale. Vainqueur de la toute première édition du Vendée Globe en 1990, le navigateur Titouan Lamazou a poussé ses premiers cris le 11 juillet 1955. On a bien évidemment une petite pensée pour lui en cette journée un peu spéciale. Quant à nous, on se dit à demain, si vous le voulez bien, pour de nouvelles histoires d'un jour avec Mémoire Sport.

Salut à tous et bienvenue sur l'antenne de votre radio locale Ornithorynque. C'est l'heure de se retrouver pour Au cœur de l'album, la découverte musicale de la semaine. Et cette semaine, je vous propose de découvrir la chanteuse rappeuse française Merveille. La chanteuse d'origine congolaise de tout juste 18 ans a commencé pendant son adolescence en créant des morceaux avec son smartphone, des titres qu'elle a partagés sur ses réseaux sociaux ainsi que sur sa chaîne SoundCloud. Par la suite, elle a sorti deux EP. En mai 2026, elle a même fait partie du line-up féminin, faisant la première partie du Stade de France de Aya Nakamura. Elle vient de sortir son nouvel EP Wonder Summer, la chanteuse Merveille, et c'est la découverte que je vous propose sur l'antenne de votre radio locale Ornithorynque. Dans votre rubrique Au cœur de l'album, voici Merveille avec Petit Yo-Yo.

0: C'était la chanteuse Merveille à l'instant sur l'antenne de votre radio locale Ornithorynque. Un extrait de son troisième EP qui s'appelle Wonder Summer. Un EP que vous pouvez retrouver sur tous les réseaux sociaux de la chanteuse Merveille, mais également à retrouver et à télécharger sur ses chaînes YouTube et SoundCloud. C'était l'EP découverte de la semaine dans votre rubrique Au cœur de l'album sur Ornithorynque.
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1: Bonsoir à tous. La chaleur persiste en France. 24 départements placés en vigilance rouge et 59 en alerte orange canicule aujourd'hui. 13 autres départements rejoindront le dispositif demain, de la Charente à l'Aveyron en passant par la Nièvre. Météo France précise que cet épisode caniculaire pourrait durer jusqu'à mardi au moins. Le feu connaît une évolution favorable. Les mots de la préfecture de la Drôme sur l'incendie au-dessus de Die. Plusieurs points chauds ont été refroidis la nuit dernière après quelques précipitations dans les dernières heures. Le feu ne progresse plus dans plusieurs secteurs, au moins 4100 hectares ont brûlé depuis 9 jours. Une évolution favorable est également annoncée par les autorités espagnoles après cet incendie qui a causé la mort de 12 personnes. Plus de 6500 hectares sont partis en fumée depuis jeudi. Également dans l'actu, la tension monte d'un cran au Moyen-Orient. L'Iran prévient que l'accord avec les États-Unis sera rendu caduc en cas de nouvelle violation de ses termes par Washington. Les deux pays s'accusent mutuellement de violer l'accord de trêve signé le 17 juin dernier après la reprise des frappes américaines depuis plusieurs jours. De son côté, Donald Trump menace de décimer et détruire complètement l'Iran si le gouvernement iranien tentait de le tuer. L'espoir de retrouver des survivants est infime au Venezuela après le double séisme du 24 juin dernier. Le gouvernement revoit à la hausse son bilan avec plus de 4000 morts et plus de 16000 blessés. Les Nations Unies estiment que le nombre de disparus pourrait atteindre 50 000 victimes. Clémentine Autain ne sera pas de la partie pour la course à la présidentielle. La députée écologiste l'a annoncé aujourd'hui face à l'échec de la primaire unitaire après l'annonce des socialistes d'organiser une primaire fermée. Elle ajoute qu'elle ne voulait pas ajouter une candidature de plus à gauche. La phase principale d'admission de Parcoursup s'achève ce soir. D'après la plateforme, plus de 126 000 candidats restent dans l'attente d'une proposition d'affectation dans l'enseignement supérieur. Et puis Tim Merlier intouchable sur le Tour de France. Le Belge s'est imposé pour la deuxième fois consécutive sur la 8e étape entre Périgueux et Bergerac. Tadej Pogacar conserve son maillot jaune. Voilà pour l'actu, très bon début de soirée.
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0: Siliou, puis toute une flopée aussi de personnages intéressants. Je t'écoute pour le petit résumé.
1: Ancienne membre d'une organisation de tueurs d'élite, la mariée est laissée pour morte lors de son propre mariage par son ancien amant et mentor, Bill. Après avoir survécu à une balle dans la tête et perdu l'enfant qu'elle portait, elle sort d'un coma avec un seul objectif, la vengeance. Elle va devoir traquer les quatre membres restants du détachement international des vipères assassines avant de pouvoir affronter Bill lui-même.
0: Voilà, c'était une petite piqûre de rappel sur le petit synopsis de Kill Bill. On écoute la bande-annonce. Bah, je vous ai remis celle du premier parce que là, apparemment, ça sort qu'en version anglaise, hein, la version complète. On écoute.
2: Okay.
3: Il n'y a pas si longtemps, j'étais une vraie professionnelle. Mes amis et moi, nous étions la crème de la crème dans un secteur d'activité très fermé. On travaillait tous pour cet homme, Bill. Et puis un jour, j'ai décidé d'arrêter, de me ranger, de commencer une nouvelle vie. Mais quand j'ai voulu partir, ils m'ont réglé mon compte. Tu ne te réveilleras plus. Il faut croire qu'ils s'y sont mal pris.
4: Je suppose qu'il est un peu tard pour s'excuser.
3: Tu supposes bien. Maintenant, soit je tue, soit je suis tué.
4: Tu as le droit de prendre ta revanche.
3: Ma revanche ? Œil pour œil, il faut que je te tue alors. Ça en mettra les pendules à l'heure. Alors j'ai décidé de tuer.
5: Salut maman, c'est moi.
6: Bonsoir, ma fille. Ça a été l'école ?
3: Un billet pour Tokyo, s'il vous plaît. Allez, simple.
7: Cette femme mérite de se venger. Et nous méritons de mourir.
3: Alors il paraît que ça a été dur.
8: L'idiote à la peau blanche aime jouer du sabre de samouraï.
3: Oui. Il y a d'autres sbires à liquider.
9: Salut!

0: croyez tout de même pas que ce sera si facile.
1: Pendant une seconde. Si, je dois dire que j'y ai cru.
0: Tu es trop bête.
1: Le plus dur est fait.
2: Kill Bill, The Wall Bloody Affair. C'est dans toutes vos salles à partir de ce mercredi 8 juillet. Bon, un film de 4h35 quand même. Hein, oui, les deux autres, ils faisaient déjà plus de 2h à peu près. Et donc, eh bien, voilà, avec, on va dire, une image remasterisée, voilà, des versions, des scènes de combat intégrales. Tout ce qu'avait coupé Tarantino, il l'a remis dedans.
3: Tout ce qu'il avait coupé ou Uma Thurman avait coupé, parce qu'il y a des scènes, elle découpe. Hein.
2: Aussi. Et donc, elle découpe, elle ne coupe pas. Et bon, allez, moi, c'est un gros oui pour ce film. Attention, c'est quand même assez violent, interdit moins de 16 ans.
3: Oui.
2: Et bon, les amateurs de Tarantino et de Kill Bill, ils vont s'y précipiter, c'est sûr.
3: Moi, je veux voir justement, parce que j'ai aimé les deux, avec en plus le contraste hyper violent du premier et hyper causant du deuxième, pour voir comment Tarantino a remonté les deux, s'il a fait justement des petites modifications dans l'ordre des scènes, pour peut-être comprendre aussi quelques trucs en plus. Donc pour moi, pareil, gros oui, parce que j'avais adoré les deux premiers.
2: Évidemment. Le deuxième, on va aller vers Le Passage de Brent Anderson avec Yasmine Al-Masri, Yahya Mayani et Omar Sy. Le petit résumé, je t'écoute, on est dans le film dramatique.
4: Syrie 2015. Cinq personnages, une médecin, un soldat, un passeur, un poète, un sauveteur, voient leur destin se mêler dans un périple de tous les dangers sur le chemin vers la liberté. Amira travaille dans un grand hôpital à Chicago. Un message d'anniversaire fait vibrer son téléphone et le passé refait surface. Des années plus tôt, le soir de ses 40 ans, une bombe pulvérise son appartement à Alep. Amira n'a alors qu'un réflexe, saisir sa fille et fuir. Sur le chemin de l'exil, elle découvre que l'espoir a parfois le visage d'un inconnu, la force d'un geste simple et le pouvoir immense de changer une vie. Jusqu'où irez-vous pour sauver ceux que vous aimez ?
2: Ça, c'est une question que tout le monde peut se poser. En tout cas, on écoute la bande-annonce.

0: trop dangereux de rester ici.
1: Et allez, dépêchez-vous.
2: On va quitter cet endroit pour de bon.
3: Dans combien de dodo?
2: À toi de me dire, où est-ce qu'on irait?
3: Un endroit avec de la pizza.
4: On ne quitte pas des yeux, d'accord?
5: Alors, je vous propose un aller simple pour la Grèce.
6: Entrez-vous immédiatement!
0: Je vous donne ce qui a le plus de valeur pour vous. Est-ce que je peux vous confier ce qui compte le plus pour moi?
2: Qui traverse, qui coule, il paie la même chose.
7: Les enfants d'abord!
3: Papa, tu peux rester.
2: Ça va aller.
8: Le Passage, c'est dans toutes vos salles à partir de ce mercredi 8 juillet. Bon, un film assez dur, hein, avec un Omar Sy, je trouve, très brillant, très à sa place, avec eh bien, son côté « je vais aider les gens », ce petit garçon, et puis on va s'en sortir. Voilà, c'est assez positif, malgré tout ce fond de guerre et toutes les ennuis, toutes les embûches qu'on peut rencontrer et ces histoires entre êtres humains.
9: Film intéressant par rapport au concept, mais il y en a déjà eu tellement que celui-là, j'ai l'impression qu'il manque un petit quelque chose. Pour m'emporter pour le côté espoir et compagnie, j'ai presque l'impression que le réalisateur, il lui a manqué ce petit côté pas, c'est trop formalisé.
8: C'est peut-être juste la bande-annonce
9: qui est montée comme ça. C'est peut-être la bande-annonce ça m'a pas poussé à dire j'ai envie d'être à la place pour aller aider. Donc il me manque ce petit quelque chose.
8: Bon, bah voilà, la bande-annonce, c'est important pour donner envie d'aller voir le film. Toi, ça t'a pas touché plus que ça. Et voilà, allez voir la bande-annonce et puis ayez le déclic ou non. De toute façon, c'est la règle du jeu.
9: C'est ça.
8: Voilà, en tout cas, passez un bon été au cinéma. Merci Yves.
9: Salut Patoche, au revoir tout le monde.
8: Salut.

dance music, de la disco des années 70 à la dream music des années 90. Bonjour à tous, vous êtes bien sur Nitorinc 90.2 pour ce nouveau numéro de dance music. Alors pas mal de variétés internationales ce soir. Et entre les deux, une vague française. Et pour commencer, eh bien, quelque chose qui devrait faire plaisir

Vous êtes bien sur Nitorinque dans l'émission Dance Music 90.2. Ça, c'est pour Nitorinque. Alors, on a débuté l'émission avec tout d'abord Laura Bradigan, Shattered Glass, et c'est produit par les Stock Aitken Waterman. Un instant, vous avez reconnu, c'était Captain Sensible What. Et là, on poursuit. Pour la première fois en CD, voici le WCH Club Mix de Kim Wilde, You Keep Me Hanging On. Et ensuite, quelque chose s'est passé sur la route du paradis.

Vous êtes bien sur Nutorin 90.2 pardon, dans l'émission Dance Music. Dans l'ordre, il y avait Kim Wilde avec You Keep Me Hanging On, le WCH Club Mix pour la première fois en CD, dans l'album remasterisé de... J'ai oublié le titre. À l'instant, c'était Phil Collins avec Something Happened to the Way to Heaven, pardon. Et là, on poursuit avec Jimmy Somerville et John Miles Kingston avec la reprise d'un titre de Françoise Hardy, Comment te dire adieu.

vous êtes toujours sur Nitorin 90.2 dans l'émission Dance Music. On a commencé français avec Jimmy Somerville et John Miles Kingston avec Comment te dire adieu, bien qu'il soit anglais. Là, à l'instant, c'était Vanessa Paradis avec Manolo Manolete en 88. Et là, on poursuit avec Shona au jour le jour. Ça, c'était après Elodie, mon rêve.

vous êtes toujours sur Ornithorin 90.2 dans l'émission Dance Music. Dans l'ordre, il y avait tout d'abord Shona au jour le jour. À l'instant, c'était Sarah Mandiano avec J'ai des doutes, le Don Chalax remix. Et puis on va conclure cette série française avec Ellie Medeiros, Toi.

Vous êtes toujours sur Nitorin 90.2 dans l'émission Dance Music. La série, oui, la série française s'est bien conclue avec tout d'abord Elie Medeiros, Toi mon toi. Et à l'instant, j'espère que Maître Didier Oda a bien pensé à danser ce slow avec Panmé. Et en plus, c'était ses 5 minutes obligatoires de funk avec Cool and the Gang, Cherish. Et là, on poursuit avec Giorgio Moroder et Phil Ok, Together in Electric Dreams.

Dance Music, c'est fini pour aujourd'hui. En conclusion, il y avait dans l'ordre Giorgio Moroder et Phil Oakey avec Together in Electric Dreams, bande originale du film d'Electric Dreams, dans lequel on peut aussi entendre ce hit de Culture Club qui était Love is Love. Suivi de ABC's Look of Love, le spécial remix. Et à l'instant, Genesis, Tonight, Tonight, Tonight, le 12-inch version, qui est quand même plus long que la version de l'album. Comme quoi Phil Collins a réussi à se glisser deux fois aujourd'hui. Je remercie Jean-Michel, Arnaud et Philippe pour leur collaboration à l'émission d'aujourd'hui. www.club80.fr et aussi www.cdrare.fr. Une collection de 8 CD rares. My Fucking Collector, Karen Cheryl. Il y a aussi Magazine 60, Monte Cristo, No Piano, Tia et Début de Soirée. Et j'allais oublier Philippe Cataldo. Et vous pouvez également les commander sur ce site. Et vous les trouverez également sur eBay. Rendez-vous la semaine prochaine pour un nouveau numéro de Dance Music. Restez bien sûr à l'écoute de nos programmes sur Mitorin 90.2. Portez-vous bien et d'ici là, bye bye!

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3: Bonjour à tous et à toutes, heureux de vous retrouver encore une fois pour cette toute nouvelle émission. Et oui, j'arrête pas de le dire, mais de toute façon, je pense que pour les habitués, vous savez et vous connaissez la musique. Hein. Nous sommes ensemble, 60 minutes de pur Eurodance. Voilà, tout simplement, le slogan est dit. Et nous allons bien commencer tout de suite la musique, hein, parce que fini les blabla, il y en a un petit peu marre des blabla. Hein. Donc on passe tout de suite à ce que vous aimez durant les années 90 à environ 2000. C'est parti, bienvenue à tous, c'est Fab qui vous accompagne.
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0: Oh, oh, tu calmes un petit peu là.
1: Ok, d'accord, très bien. C'était la révolution. C'était Let Me Be a Drag Queen, Sister Queen. Alors là, on ne se cachait plus. Hein. Ça y est, c'était sorti. À ce moment-là, on connaissait et on savait très bien ce que c'était qu'un drag queen.

Alors là, les amis, nous avons eu tous du mal à l'avoir reconnue, mais non, apparemment, au niveau du chanteur, ça se cale. Mais au niveau de la chanteuse, eh bien, vous l'avez peut-être pas reconnue, mais c'était le groupe Ice MC, Give Me The Light. Oui, c'était une nouvelle chanteuse, évidemment. Hein. Ça a toujours été comme ça dans les boîtes de conserve, on change toujours la qualité. Bon, le gars derrière, il va peut-être un petit peu se calmer aussi, hein. Sinon, j'appelle

0: Il a créé le Björns dans son album. C'était, eh bien, Ta mère va jumper, la version remixée de Aldovi. Eh bien, c'était DJ Exam.
1: Excuse-moi, tu m'as pas l'air d'être trop sûr de toi. Hein.
0: Si, je suis sûr de moi, mais depuis tout à l'heure, tu t'arrêtes pas de gigoter derrière moi et j'y arrive pas. C'est comme ça.
1: Ah bon ? Oh, d'accord.
0: Tiens, d'ailleurs, j'ai un truc pour toi, regarde. Tu vois mon doigt ? Regarde-le bien. Regarde, là-bas. Et, tu vois ?
1: Quoi, qu'est-ce qu'il y a ?
0: Essaie de voir un petit peu si je fais la même chose de l'autre côté. Vas-y.
1: Ah bon, bah, ok, bah j'y vais. Salut !
0: Ouais.

style swing, électro swing. Oh mon Dieu, mais que de nouveaux sons dans la radio. Power of Stellar, Booty Swing à l'instant, Tits and Clips remix. Mais ouais, il faut de tout pour refaire ce monde. Allez, bienvenue dans l'émission. Toute la dance, c'est vraiment, mais alors là,

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0: Tu as mal, c'est normal. Tu commences vraiment à avoir la migraine, c'est normal aussi. T'as envie d'aller aux toilettes, c'est normal. Non. DJ Franck était avec nous pour dîner ce soir. C'était dîner.
1: Quoi, qu'est-ce qu'il y a là? Tu m'as appelé là?
0: Non, tu peux retourner là-bas, il y a des curos et des chichis. Hein. Vas-y si tu veux, il y en a à volonté.

Company, Just Let's Go dans la radio. Bienvenue à tous et à toutes. Alors, n'oubliez pas, puisque vous avez l'occasion de nous retrouver, bien sûr, sur les réseaux sociaux, sur Spreaker, sur Facebook, sur YouTube, sur Instagram, partout, vous aurez, bien sûr, l'occasion de me retrouver moi-même pour, partager pas mal de choses bien intéressantes, que ce soit en relation avec la musique, l'info, l'animation, l'actualité, vous avez tout de disponible sur les réseaux sociaux.

0: que serait une émission, eh bien, sans Technotronic Get Up, la version longue, extended, auquel je prends toujours un plaisir de vous passer dans cette émission exceptionnelle. Puisqu'attention, il nous reste encore 15 minutes ensemble. Eh bien, durant ces dernières minutes ensemble, je vous ai même calé, Bass Bumpers, Good FM.
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0: Yeah, salut, le revoilà. Ouais.
1: Bon, allez, le revoilà lui. Bon.
0: Oh, ils étaient bons les chichis, les kéros.
1: Bah alors c'est vrai, il y en avait vraiment.
0: Bah ouais.
1: Bah ouais. Oh lui, il a vraiment de l'imagination. Ça y est les amis, c'est bientôt la fin de l'émission, mais nous nous retrouverons bien sûr la semaine prochaine. Une émission par semaine, ça fait hautement plaisir pour vos petites oreilles. Et pour terminer cette émission, je vais vous diffuser quelques titres assez sympas à écouter en famille ou en amis.
0: Wesh, wesh, salut mon pote.

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1: Il est 22h.
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Coucou tout le monde, bienvenue dans les spéciales l'été de Move Party consacrées à la compilation Plus de Dance, compilation sortie en France entre 1994 et 1998 avec 9 volumes à son actif, et c'est le meilleur du son souvenir Eurodance qui va résonner dans vos oreilles pendant la prochaine heure. Et à l'instant, on a commencé avec un extrait du volume 1 sorti donc en 1994. C'était Ice MC pour Think About The Way. Vous voulez encore plus de souvenirs? Eh bien suivez-nous puisque c'est la prochaine demi-heure qui arrive et elle se terminera tout à l'heure avec un extrait du volume 7 sorti en 1997, les Space Frog avec Follow Me, et ce sera la version extended. Nous aurons également un extrait du volume 6 sorti en 96, Wakefield Sexy Eyes, Second Control Eclipse, ce sera Choupami, Corona Try Me Out, extrait du volume 4 sorti en 96. Dans quelques minutes, les Real to Real Conway, mais dès à présent, voici un extrait du volume 2 sorti en 1995. Voici Max pour You Can Get It.

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2: C'est les vacances d'été et pendant cette période, vous pouvez retrouver Move Party comme vous le souhaitez sur internet via notre site officiel www.moveparty.fr ou encore vers les réseaux sociaux.
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2: Nouvelle session, plein de souvenirs qui arrivent maintenant dans votre radio avec tout à l'heure les Tour Unlimited, No One, extrait du volume 2, sorti en 1995 et ce sera la version extended également. Nous aurons également les Outiers Brothers pour Boom Boom Boom, les Akis, Don't Stop the Night, extrait du volume 3, sorti en 1995. Mephisto, ce sera People et la version remix de Sun Club. Dans un instant, Fun in Magic avec la reprise du tube de Fame, extrait du volume 9, sorti en 90. Mais dès à présent, eh bien, il n'y avait pas que l'Eurodance dans les compilations plus The Dance. La preuve avec tout de suite les Hermès House Band, I Will Survive, extrait du volume 8.

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1: Le bon son souvenir Eurodance à l'instant dans Move Party avec les Two Unlimited et l'année 1995, c'était bien évidemment No One. Move Party, les spéciales de l'été consacrées à la compilation Plus de Dance. On va s'arrêter là pour cette semaine, mais on revient la semaine prochaine. Et oui, nous sommes là pendant tout l'été avec vous et le souvenir Eurodance de cette compilation sortie entre 94 et 98. On vous souhaite de très belles vacances d'été à toutes et à tous. Profitez-en bien à l'écoute, bien évidemment, de votre radio. Et terminons l'édition de cette semaine avec Bellini, Samba de Janeiro et l'année 97. Prenez bien soin de vous, gardez le rythme, ciao!

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0: Bonjour, bienvenue en plein été 2026 pour nos fameux Techno System Summer Edition. Greg au micro pour vous accompagner. Et comme chaque semaine, c'est l'année qui est passée en revue. Quels sont les meilleurs titres qu'on vous a passés cette année, notamment les coups de cœur, les nouveautés. Et nous allons découvrir cette semaine ce que nous vous avons diffusé au mois de novembre 2025. Et oui, on a déjà fait septembre, octobre et voici novembre pour ce 1100e épisode du Techno System. On va d'ailleurs commencer avec l'Italo Dance.
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0: Et ce mois de novembre avait une particularité, c'est qu'il comptait trois coups de cœur Italo Dance. C'était rare puisque statistiquement parlant, les coups de cœur hands up sont plus nombreux que ce Italo Dance. Et bien là, il y en a eu 3 coups de cœur Italo Dance sur 4 durant le mois de novembre. On va les écouter pour commencer l'émission. Tout à l'heure, sachez qu'on aura DJ Russo d'abord avec Bye, remixé par DJ Paul Park. Vive la fête avec les marionnettes, on vous l'a diffusé, c'est en novembre, remixé par Bieto. Et les trois coups de cœur dont je vous parlais, DJ PMJ, La Danza del Estregue, Jonathan Pedrosa, M. Sous Passos et Andrea Decibel, In My Mind. 3 des 4 coups de cœur du mois de novembre pour commencer le Techno System Summer Edition de cette semaine.
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0: Mon système, le mois de novembre, passé en revue durant 7 heures, et on est ensemble depuis une demi-heure, et il nous reste encore 30 minutes, et puisqu'on est bien, on va pas perdre trop de temps à papoter. Je vous annonce les prochains titres, et puis on repart à l'aventure. On aura Francky Vincent, Alice Sagui, sera mixé par Laser The Find, Gigadance également avec Long Way Down, Pat Kingston avec Wet Lights à venir, Club Ticket, Pretty Little Liars, 99ers avec Sledes, on aura également Dance Floor Kings avec le titre Baby, et puis Deep Tunes qui a été coup de cœur durant le mois de novembre 2025. C'était Deep Tunes avec Mighter Nashed Wave. C'est ce titre qui va commencer cette émission dans le Techno Système. 7 titres à vous proposer. Je vous propose de ne pas perdre une seule seconde et de repartir tout de suite avec cette série Ends Up.
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avec Alissa Gliss, remixé par Laser The Fine. Voici donc l'essentiel de ce qu'on pouvait retenir pour le mois de novembre 2025. La semaine prochaine, direction décembre 2025, le dernier mois de l'année dernière, pour découvrir les meilleurs coups de cœur et les meilleurs titres qu'on vous a diffusés. Rendez-vous la semaine prochaine.